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1: À Beyrouth et Saint-Pétersbourg. Merci d'écouter RFI. Et 4h, en temps universel. Bonjour Marion Kazanov.
2: Bonjour Arthur Ponchelet.
1: Une nouvelle demi-heure d'actualité avec vous, le journal pour commencer. Et à la une, face à l'impasse du cessez-le-feu, le président libanais hausse le ton.
2: L'Iran n'a pas à intervenir au Liban, s'agace Joseph Aoun, qui appelle aussi le Hezbollah à entrer dans les négociations et critique. Il critique aussi les bombardements israéliens qui se poursuivent dans le sud du Liban. Poutine choisit encore la guerre, regrette le président ukrainien. Le chef du Kremlin a refusé une rencontre avec Volodymyr Zelensky et au lendemain de ce refus, Saint-Pétersbourg. Ciblé par des drones ukrainiens, la Russie dit en avoir intercepté 25 tôt ce matin. Un Français condamné à 20 ans de prison au Mali, cet agent de renseignement était accusé d'atteinte à la sûreté de l'État. Accusation sans fondement, répète Paris. Et puis en France, l'ouverture d'une enquête pour injures racistes envers des députés du parti La France Insoumise. On en parle en fin de journal. Les bombes israéliennes continuent de résonner dans le sud du Liban. Le pays a déploré hier soir 5 morts, dont une femme et un secouriste dans le district de Nabatieh. Le Hezbollah, lui, poursuit ses attaques contre les troupes israéliennes. Le groupe chiite a rejeté le dernier cessez-le-feu conclu mercredi à Washington entre Israël et le Liban. Le Hezbollah doit comprendre que la négociation est la seule solution avec Israël, a dit hier soir le président libanais. Dans une interview à CNN, Joseph Aoun a aussi critiqué Israël, qui poursuit donc ses frappes dans son pays.
3: Leur stratégie manque de vision à long terme. Ils ont déjà essayé en 2000, en 2006, en 2023, en 2024 et maintenant en 2026. Mais honnêtement, ils peuvent envahir tout le pays. Ils peuvent raser tout le pays, mais ils ne parviendront jamais à atteindre leur objectif. Car faire face à des acteurs non étatiques, ce n'est pas la même chose que d'affronter des forces conventionnelles. Quand on a deux forces conventionnelles, celle qui possède le plus de capacités vaincra l'autre camp. Mais le Hezbollah, c'est une idée. Ce n'est pas un objectif que l'on peut voir. Ce n'est pas un objectif géographique. C'est une guerre parmi la population. Le champ de bataille, c'est la population. Il se cache parmi la population. Alors comment est-ce qu'on mesure son succès? On compte les cadavres? Ils l'ont essayé à Gaza. Le Hamas existe-t-il toujours ou non ?
2: Dans cet entretien, le président libanais a aussi ciblé l'Iran, allié du Hezbollah. L'Iran n'a pas à intervenir au Liban, a déclaré Joseph Aoun, accusant Téhéran de se servir de son pays comme moyen de pression dans ses négociations avec Washington. Le régime iranien exige en effet la fin des hostilités sur le front libanais pour signer tout accord de paix. Par ailleurs, cette nuit, Téhéran a mené des attaques dans des pays du Golfe. 7 missiles tirés sur le Koweït et Bahreïn, 6 ont été interceptés selon l'armée américaine. Pas de blessés signalés pour l'instant. Les gardiens de la Révolution disent avoir attaqué des bases ennemies. L'Ukraine, elle aussi visée par des attaques, au moins 5 morts dans des frappes russes hier dans la région de Kherson, c'est dans le sud du pays. Ces frappes arrivent un peu après la réponse de Vladimir Poutine au président ukrainien. Ce dernier, dans une lettre, lui proposait un tête-à-tête. « Je ne vois pas l'intérêt de rencontrer Volodymyr Zelensky », a répliqué le chef du Kremlin. Pourtant, Sofia Katsenkova, de nombreuses voix, parfois même en Russie, estime qu'il faut saisir cette ouverture diplomatique, aussi petite soit-elle.
4: Selon des sources diplomatiques, la lettre de Volodymyr Zelensky ne s'adresse pas seulement au président russe. Elle parle aussi aux élites du pays. Le message, la guerre s'enlise, elle coûte de plus en plus cher humainement et économiquement. Un signal est observé aussi côté russe. Certaines voix commencent à s'inquiéter ouvertement de la durée du conflit. Des experts proches des cercles stratégiques reconnaissent que les objectifs initiaux de Moscou paraissent difficilement atteignables. Aux États-Unis, le ton évolue aussi. Le secrétaire d'État Marco Rubio a reconnu jeudi que l'invasion de l'Ukraine était devenue un désastre stratégique pour la Russie et Washington pourrait bientôt annoncer des avancées sur une aide militaire de 400 millions de dollars à l'Ukraine, retardée jusqu'ici. C'est dans ce contexte-là que les Européens veulent peser davantage. Leur objectif, aider les Ukrainiens à arriver à d'éventuelles négociations dans la meilleure position possible face au Kremlin.
2: En tout cas, en rejetant cette rencontre, Vladimir Poutine choisit encore la guerre, a déploré hier soir le président ukrainien. Et au lendemain de cette fin de non-recevoir du président russe, le gouverneur de la région de Saint-Pétersbourg affirme ce matin que 25 drones ont été interceptés. Près de Saint-Pétersbourg, la ville russe accueille en ce moment un forum économique international. La Russie, on l'a dit, dont les objectifs paraissent aujourd'hui trop ambitieux, dont l'armée ne progresse plus sur le front depuis des semaines. Se prépare-t-elle à une défaite? Change-t-elle son narratif? On en parle tout à l'heure avec notre invité, l'analyste en géopolitique, Christine Dugoin-Clément. Entretien dans deux heures environ avec Clotilde Dumay. RFI 4h05 à Bamako, au Mali, un ressortissant français condamné à 20 ans de prison. Décision hier de la justice malienne contre cet agent de renseignement français sous statut diplomatique à l'ambassade de France à Bamako. Il avait été arrêté en août 2025 et a été poursuivi pour atteinte à la sûreté de l'État, des accusations que récuse Paris, Serge Daniel.
5: D'après nos informations, le procès de l'agent de renseignement français s'est déroulé à huis clos. Il avait un avocat choisi par sa hiérarchie. Membre du Conseil de l'Ordre des avocats du Mali, l'homme en robe noire a affirmé à la barre que son client n'était dans aucune tentative de déstabilisation des institutions maliennes. Cette ligne de défense est également celle des autorités françaises. L'agent de renseignement, sous statut diplomatique, n'a jamais caché ses activités. En août 2025, alors qu'il circulait à Bamako, des hommes cagoulés et armés l'enlèvent. Quelques jours après, la télévision nationale diffuse sa photo et annonce qu'il participait à une tentative de déstabilisation des institutions. D'autres militaires maliens, dont deux généraux, ont également été arrêtés dans la même affaire. Seul le Français a été pour le moment jugé, ce qui amène les observateurs à se poser des questions. Assistons à une nouvelle dégradation des relations entre Bamako et Paris, ou bien une grâce présidentielle est-elle envisageable? D'après nos informations, peu avant son procès, le ressortissant français a reçu, après autorisation officielle, sur son lieu de détention, à visite d'une personnalité étrangère.
2: Précision signée Serge Daniel. Au Nigeria, 8 soldats tués lors de 2 attaques distinctes contre des bases militaires dans le nord-est. Ces attaques menées mercredi et vendredi sont les premières depuis l'élimination du numéro 2 du groupe État islamique. C'était en mai dernier et toujours au Nigeria. Et c'est ce qu'ont indiqué hier des sources militaires et sécuritaires. En France, Gérald Darmanin présente au nom de la justice ses excuses à la famille de Liana. Le ministre de la Justice était l'invité de la chaîne TF1 hier soir pour revenir sur cette affaire. Liana, cette adolescente de 11 ans, avait disparu la semaine dernière. Son corps a depuis été retrouvé. L'unique suspect était pourtant déjà mis en cause pour des affaires de viol sur mineurs. Gérald Darmanin s'est dit furieux du traitement de la justice, d'un immense échec. La mort de cet enfant enflamme le débat depuis plusieurs jours dans le pays sur le fonctionnement de la justice et sur sa lenteur. La justice française qui ouvre une enquête après le dépôt d'une plainte pour injures racistes. En mars, le groupe parlementaire du parti La France Insoumise recevait un courrier. Dedans, 4 députés noirs étaient associés à des images détournant la bande dessinée Tintin au Congo. Pour l'avocate Chirine Ardakani, qui a déposé la plainte, la France n'en fait pas assez pour lutter contre ces dérives racistes.
6: Il ne s'agit pas là d'une action symbolique de la part de la justice française, mais bien d'une obligation légale, puisque la France est signataire et a ratifié la Convention internationale de lutte et de l'élimination sur toutes les formes de discrimination raciale en 71, qui oblige les États à prendre des mesures qui sont concrètes et, le cas échéant, en poursuivant toutes les personnes qui se rendent coupables de ces infractions. Donc c'est pas juste une obligation morale, mais c'est une obligation juridique qui, le cas échéant, doit être sanctionnée au niveau international toutes les fois où la France, de façon structurelle, manque à ses obligations. Et force est de constater aujourd'hui, hélas, que la priorité de la politique pénale telle que définie par le garde des Sceaux n'est pas de lutter contre les discriminations, en tout cas de poursuivre avec célérité les auteurs d'infractions à caractère raciste.
2: L'avocate Chirine Ardakani, des propos recueillis par Baptiste Coulon. C'est l'une des entreprises préférées des Français et aussi l'un des mastodontes course mondiale dans l'équipement sportif. Decathlon se porte bien avec 1900 magasins à travers le monde, plus de 100 000 salariés. Mais ces derniers, justement, lancent aujourd'hui une grève en France. Leurs demandes de revalorisation salariale sont rejetées depuis plusieurs semaines, Aurélien Devernois.
7: Attention, gilets bleus en colère. Ce samedi, de nombreux salariés de Decathlon seront en grève et les tracts remplaceront les conseils avisés pour amateurs de vélo, randonnée ou sport aquatique. Principale revendication, appliquer l'augmentation du salaire minimum, 2,41% destiné à compenser l'inflation, à la plupart des employés, demande jusque-là refusé par la direction. Sébastien Chauvin est délégué syndical CFDT chez Decathlon.
8: Notre colère, elle s'exprime parce que on a une entreprise qui marche très bien. C'est chaque année entre 400 et 1 milliard d'euros de dividendes qui sont distribués aux actionnaires familiaux. Là, depuis le début de l'année, on est au-dessus des prévisions qui étaient déjà optimistes.
7: D'où cette mobilisation sans précédent, destinée également à exposer publiquement les pratiques de l'entreprise, car Decathlon et ses 365 magasins dans l'Hexagone fait partie des sociétés régulièrement citées en exemple par les gouvernements français.
8: C'est le but, hein, d'éclairer les clients, d'éclairer les pouvoirs publics sur le comportement de multinationales qui gagnent beaucoup d'argent.
7: Et de rappeler que la fortune de la famille Leclerc, fondatrice et toujours dirigeante de Decathlon, est estimée.

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2: Bonjour à tous, merci d'être avec nous pour le début de ces 3 heures d'information internationale. On sera sur tous les continents dès la première demi-heure, hein, en Chine notamment, où le gouvernement cherche plus que jamais à étouffer les commémorations du massacre de la place Tiananmen. En France aussi, où les insoumis font polémique avec leur concept de Nouvelle France, et puis avec le directeur de la rédaction de Jeune Afrique, puisque le magazine a établi son palmarès des 20 pays les plus performants sur le continent. Tout ça, ce sera après un premier journal international. Bonjour Martin Guez.
4: Bonjour Clotilde, bonjour à toutes et à tous.
2: Et à la une, les excuses de l'État français.
4: À la famille de Liana, collégienne de 11 ans dont le corps a été retrouvé ce jeudi. Le suspect principal avait déjà été mis en examen de multiples reprises. Le ministre de la Justice, Gérald Darmanin, a présenté ses excuses et a promis des sanctions en cas de faute établie. Grande journée d'élection demain dimanche, en Arménie notamment. Pro-russes et pro-européens s'affrontent dans les urnes pour les législatives. Le Premier ministre Nicole Pachignan part favori à sa propre succession. Le PASTEF réunit ses troupes près de Dakar tout à l'heure et devrait reconduire Ousmane Sonko à sa tête dans un moment de recomposition politique au Sénégal. Nous serons aussi dans ce journal au Royaume-Uni où le gouvernement demande au vice-président américain J.D. Vance de ne pas s'immiscer dans les affaires du pays. Et puis nous vous emmènerons vivre la grande odyssée musicale de la DJ tunisienne Dinawa Abdelwahed. Une odyssée électro-orientale, vous l'entendrez.
2: L'État français face à un tollé, sommet de s'expliquer, hein, l'État après la défaillance de la justice du pays.
4: Défaillance qui a mené à la mort de Liana, collégienne de 11 ans, disparue depuis le 29 mai dernier. Son corps a été retrouvé jeudi dans le département du Gers, dans le sud-ouest de la France. Le principal suspect avait déjà fait l'objet de plusieurs plaintes pour viol sur mineur. La première en 2022 avait été classée sans suite. Un dysfonctionnement clair et inacceptable selon le président français Emmanuel Macron. Le ministre de la Justice Gérald Darmanin n'utilise pas d'autres mots sur la chaîne de télévision française TF1. Le garde des Sceaux a présenté hier soir ses excuses, Charlotte Turien-Tomaka.
5: Face à l'émotion suscitée par l'affaire, Gérald Darmanin a reconnu de graves dysfonctionnements au sein de la chaîne judiciaire. Pour le garde des Sceaux, je cite, l'institution judiciaire n'a pas su protéger la petite fille.
6: J'en tirerai toutes les conséquences et au nom de la justice, comme ministre, je veux présenter mes excuses à cette famille et aux Français qui sont légitimement choqués. Terrifié de voir de telles défaillances.
5: Le ministre de la Justice se dit furieux du traitement par la justice du suspect et évoque un immense échec.
6: Nous avons failli dans l'organisation concrète de suivi de plaintes nombreuses et notamment la dernière, celle qui a été déposée en août 2025.
5: Mais interrogé sur le refus d'Emmanuel Macron de considérer les manques de moyens de l'appareil judiciaire comme responsable des dysfonctionnements dans l'affaire Liana, le garde des Sceaux estime que l'argument n'est pas recevable et fustige plutôt les failles inacceptables.
6: Je pense que tout le monde a vu que j'essayais, sous l'impulsion du président de la République, de mettre davantage de fermeté dans la justice. C'est pas facile de gérer et de gouverner le ministère de la Justice. Les magistrats, ils ont un statut d'indépendance, il faut les respecter, c'est la démocratie. Mais j'essaie de faire comprendre que l'indépendance n'est pas l'irresponsabilité.
5: Les conclusions du rapport d'inspection commandé par le ministère de l'Intérieur sont attendues le 19 juin. Gérald Darmanin a d'ailleurs annoncé qu'il rendra publique l'inspection diligentée sur l'affaire.
4: Et des organisations de magistrats ont répondu qu'aucune responsabilité ne pouvait être mentionnée à ce stade. Et ont rappelé dans un communiqué avoir attiré sans relâche l'attention des différents ministres de la Justice sur leurs difficultés dans ce type d'enquête. Le président français Emmanuel Macron a lui rejeté tout argument sur le manque de moyens de la justice. Une marche blanche en hommage à Liana est prévue ce dimanche en présence de ses parents dans son village de Florence, dans le Gers.
2: Dans l'actualité également, on est à la veille de plusieurs scrutins un peu partout sur la planète, au Pérou comme au Kosovo et en Arménie.
4: Présidentielle demain, Clotilde, au Pérou, législative au Kosovo et en Arménie. L'Arménie a un tournant de son histoire. L'actuel Premier ministre Nicole Pachignan, arrivé au pouvoir en 2018 durant la révolution de velours, espère rempiler. Nicole Pachignan qui bénéficie du soutien de l'Union européenne, il fait face au candidat pro-russe Samuel Karapetian. Il s'agit des premières élections législatives organisées dans le pays depuis la guerre contre l'Azerbaïdjan et la perte du Haut-Karabakh en 2023. Notre envoyé spécial à Yerevan, Daniel Valo, a suivi le dernier meeting du Premier ministre sortant Nicole Pachignan. Reportage.
7: Une forêt de drapeaux arméniens sur la place de la République et sur la tribune, Nicole Pachignan qui s'adresse à ses partisans une toute dernière fois avant le scrutin.
8: Cette révolution que nous avons menée pour nos enfants, son destin est entre vos mains, entre les mains de chacun d'entre vous.
7: 8 ans se sont écoulés depuis la révolution de velours. La ferveur n'est plus tout à fait la même, sauf pour cet ancien chauffeur routier qui insiste pour nous montrer dans son portefeuille la photo de Nicole Pachignan.
0: Il est intelligent, il est honnête et il a fait beaucoup pour nous. Il a bâti des crèches, des écoles, des routes et il a relevé les retraites.
7: Dans la foule, nous rencontrons Ninette, venue soutenir elle aussi Nicole Pachignan. Pour cette commerçante de Yerevan, le premier ministre arménien a raison de vouloir faire la paix avec l'Azerbaïdjan. Il a raison également de vouloir s'éloigner de la Russie.
9: Nous n'avons pas besoin de Moscou. La Russie veut tout contrôler, mais nous avons fait notre révolution pour être indépendants, pas pour être sous leur tutelle.
7: Une large victoire ce dimanche permettrait à Nicole Pachignan de confirmer ce double virage, celui de la paix et d'une orientation pro-occidentale de l'Arménie. À l'inverse de ses opposants, qui lui reprochent la perte du Haut-Karabakh et qui craignent les conséquences économiques et politiques d'une confrontation avec Moscou. Daniel Valo, Yerevan RFI.
4: Et un peu plus de 2,5 millions d'électeurs sont appelés aux urnes demain en Arménie. Élection à suivre bien sûr sur RFI et sur notre chaîne numérique en arménien. Vidéo à voir aussi de notre consoeur de la rédaction arménienne Astrid Agopian sur nos différents réseaux sociaux.
2: La réponse de l'Iran au Liban.
4: Par la voix d'Abbas Araghchi, le chef de la diplomatie iranienne, qui appelle Joseph Aoun, le président libanais, à sauver son pays contre son véritable ennemi, à savoir Israël, selon Téhéran. Hier, le Liban avait demandé à l'Iran de cesser d'interférer dans les affaires du pays. Ce n'est pas votre pays, c'est le nôtre, avait lancé le président libanais Joseph Aoun. Appel qui intervient alors que la nouvelle trêve négociée à Washington vire à l'échec. Les bombardements israéliens ont encore fait 5 morts hier dans le sud du Liban. L'Iran, qui est le principal soutien du Hezbollah, mouvement chiite libanais, engagé dans une nouvelle guerre avec Israël depuis le 2 mars dernier. L'Iran, par ailleurs, qui revendique des frappes cette nuit contre des bases ennemies. Le Koweït et Bahreïn ont rapporté des tirs, tandis que les États-Unis ont bombardé des installations de radars en Iran, et ce, après avoir abattu 4 drones iraniens.
2: Il est 5h07 à Dakar. Le PASTEF réunit ses troupes.
4: Et tient son congrès national dans la ville nouvelle de Diamnadio. C'est en banlieue de Dakar. Un rendez-vous prévu de longue date qui prend une toute autre envergure depuis qu'Ousmane Sonko a été démis de ses fonctions de Premier ministre il y a tout juste 2 semaines. Aujourd'hui, il est président de l'Assemblée nationale. Il doit être reconduit comme chef du parti qui a basculé dans la cohabitation, voire dans l'opposition. Pauline Le Troquet.
10: Cadres du parti, délégués régionaux et de la diaspora, tous seront réunis pour plancher sur une série de textes à adopter. Objectif, ancrer l'idéologie du parti, mais aussi clarifier sa ligne pour l'avenir. Temps fort du jour, la réélection d'Ousmane Sonko, seul candidat en lice à la présidence du PASTEF. Pour l'ex-premier ministre, l'enjeu est de resserrer les rangs dans un parti confronté à sa première épreuve de loyauté. 5 de ses membres sont restés au gouvernement nommé en début de semaine contre le mot d'ordre du PASTEF. Parmi eux, Moussa Bala Fofana, ministre de l'Urbanisme, a annoncé jeudi quitter le parti. Est-ce un moyen d'anticiper de possibles exclusions ce jour ? Chacun y voit en tout cas le congrès de la clarification, répond Babacar Ndiaye. Pour l'analyste politique, je cite, « le PASTEF retourne d'une certaine manière dans l'opposition ». Plusieurs voix s'interrogent alors sur le sort du chef de l'État, Bassirou Diomaye Faye, resté membre du parti cofondé avec son ancien allié. Des consignes sont également attendues pour le cas des directeurs d'entreprises publiques. À ces postes stratégiques, les figures de PASTEF dominent largement. Pour l'heure, aucune vague de démission n'a été observée à ce niveau. Pauline Troquier, Dakar, RFI.
2: Au Royaume-Uni, Martin, la mort d'un étudiant dépasse les frontières et fait écho jusqu'aux États-Unis.
4: Une récupération politique signée J.D. Vance, vice-président des États-Unis, qui a lui aussi commenté la mort d'Henry Novak, un étudiant assassiné en décembre dernier à Southampton. Son meurtrier, un anglais sikh d'origine indienne, avait accusé l'étudiant de racisme avant de revenir sur ses propos. Depuis, la droite et l'extrême droite britannique se déchaînent et manifestent et dénoncent un racisme anti-blanc de la police britannique. J.D. Vance a lui estimé que si l'Europe avait résisté à l'invasion migratoire, selon ses propres propos, l'étudiant de 18 ans serait toujours vivant. Le gouvernement britannique lui a poliment répondu de ne pas interférer dans les affaires du pays. Emeline Vin.
11: Ces derniers jours, certains ont tenté de s'ingérer dans notre démocratie et d'attiser les divisions dans nos rues, déclare ce vendredi un porte-parole de Downing Street. Une accusation dirigée contre le vice-président américain J.D. Vance, qui incitait un peu plus tôt les Britanniques à répondre avec une colère légitime au meurtre d'Henry Novak, qui lie directement à l'immigration. Vikram Digwa, l'assassin de l'étudiant, est britannique. Il portait sur lui une dague cérémonielle sikh, légale, mais c'est un poignard proscrit qu'il a utilisé pour le meurtre. Ces dernières semaines, Elon Musk avait aussi multiplié les publications sur son réseau social X au sujet de cette affaire, y voyant la preuve d'un racisme anti-blanc au Royaume-Uni. Une théorie contredite par les statistiques de la police, mais reprise par l'extrême droite du nationaliste Nigel Farage. Lui-même avait encouragé ses partisans à se mettre en colère en début de semaine. Une émeute a d'ailleurs éclaté mardi soir à Southampton, le lieu du meurtre. Le gouvernement craint un nouvel été de soulèvements violents xénophobes après 2 années de manifestations anti-immigration. La famille d'Henry Novak appelle à ne pas instrumentaliser la mort du jeune homme. Emeline Van Londres, RFI.
2: Dans ce journal également, l'économie indienne qui résiste bien à la tempête mondiale.
4: Et malgré les soubresauts du conflit au Moyen-Orient, Clotilde, la croissance indienne au premier trimestre 2026 frôle les 8%, 7,8 précisément, c'est bien mieux que les prévisions des analystes. Mais c'est un très léger ralentissement toutefois, et à regarder de plus près, Eugène Bartoli, il y a tout de même quelques nuages dans le ciel bleu de l'économie indienne.
12: L'Inde, championne de la croissance au premier trimestre 2026, loin devant la Chine et ses 5%. Un chiffre à prendre avec précaution pour Jean-Joseph Boileau, conseiller économique à l'IRIS.
13: L'appareil statistique est depuis quelques années en nette détérioration. Le FMI l'a noté dans sa dernière revue. On a parlé d'une révision à la baisse, tenez-vous bien, de 25% en réalité du PIB indien.
12: Pour l'économiste, l'Inde est l'un des pays les plus affectés par la crise énergétique mondiale. New Delhi, fortement dépendante du pétrole transitant par Hormuz et qui fait face à la flambée des prix des engrais. L'économie indienne sous tension, comme le révèlent plusieurs indicateurs.
13: Toutes les données dont on dispose, mais qui reposent sur des données micro-observées, la tenue de la roupie, le niveau des prix à la consommation, les sorties ou rentrées de capitaux. Toutes ces données-là montrent une nette détérioration de la situation économique indienne.
12: Pour maintenir le cap, l'Inde doit relever des défis majeurs, défis climatiques avec des épisodes de chaleur qui affectent la production agricole, défis d'attractivité. Le montant des investissements étrangers a reculé de 20 milliards de dollars depuis le 1er janvier, d'où l'empressement de l'Inde de conclure rapidement un accord de libre-échange qui tarde à être annoncé avec les États-Unis.
4: Notre chère Jeanne Bartoli, ancienne voix de la matinale, désormais au service économie de RFI.
2: On termine avec un peu de musique, Martin, avec ce manifeste pour l'électro-oriental.
4: Manifeste, c'est le nom de ce festival organisé par l'IRCAM, l'Institut de Recherche Acoustique, avec en point d'orgue cette odyssée, que dis-je, cette électro-odyssée de la DJ et compositrice tunisienne Dina Abdelwahed, qui se produit ce soir au 104 à Paris et qui revisite les grandes chansons arabes des années 20 et des années 50. Carmen Lunsman.
14: Des sons qui bousculent les frontières et une énergie venue de Tunis. Celle de Dina Abdelwahed, DJ, productrice et compositrice autodidacte.
15: Je me concentre surtout sur le groove, la danse, des corps synchronisés. Et avec tout ce qui est technologique, on peut aller super loin.
14: Née au Qatar de parents infirmiers, Dina Abdelwahed part à Tunis pour étudier les beaux-arts et devenir architecte d'intérieur. C'est là qu'elle découvre le jazz et reprend des standards de Billie Holiday et Ella Fitzgerald avant de plonger dans la scène électro et queer.
15: Je joue les sonorités qui évoquent le milieu de ballroom.
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22: T'as du jungle, là?
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1: Il est 6h en temps universel, 9h à Beyrouth.
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1: Le journal international. Bonjour Marion Cazeneuve.
3: Bonjour Clotilde, bonjour à tous.
1: À la une, la colère du président libanais contre le Hezbollah et l'Iran.
3: Il demande à Téhéran de ne pas intervenir dans les affaires de son pays et appelle le Hezbollah à négocier avec Israël, alors que l'armée israélienne poursuit ses frappes dans le sud du Liban. Première visite papale en 15 ans, l'Espagne accueille aujourd'hui le pape Léon XIV. Une semaine de visite à Madrid, à Barcelone et dans les Canaries. Voyage centré sur les questions migratoires et sociales. Un week-end électoral en Europe avec des législatives en Arménie et au Kosovo. Ce tout jeune pays européen est confronté à une crise constitutionnelle. Il organise son troisième scrutin en 16 mois. Et puis en fin de journal, on fait un tour au festival Sakifo. Rendez-vous incontournable de la scène réunionnaise. On découvrira l'artiste malgache Encoder Experiment qui fait dialoguer arbres et machines.
1: Les combats sont toujours intenses dans le sud du Liban.
3: Et malgré le cessez-le-feu convenu mercredi à Washington entre le Liban et Israël, un accord rejeté par le Hezbollah qui continue d'affronter l'armée israélienne. Face à l'impasse diplomatique, le président libanais a haussé le ton hier contre le Hezbollah. Bonjour Paul Khalife.
4: Bonjour Marion, bonjour à toutes et à tous.
3: Vous êtes notre correspondant à Beyrouth. Paul, hier soir, Joseph Aoun a vivement critiqué le chef du parti chiite, Naïm Qassem, et son allié iranien.
4: Oui, le ton utilisé par Joseph Aoun est inédit, inhabituel. Dans un entretien accordé à la chaîne américaine CNN, le président a accusé l'Iran d'utiliser le Liban comme monnaie d'échange dans son bras de fer avec Washington. Il a exhorté les Iraniens à cesser toute ingérence dans les affaires intérieures libanaises. Il a même apostrophé les gardiens de la révolution en leur disant « Le Liban n'est pas votre pays, c'est le nôtre ». Le chef de l'État n'a pas épargné non plus le secrétaire général du Hezbollah, qui avait qualifié l'accord conclu avec Israël de capitulation et de défaite, estimant que Naïm Qassem ne représente pas le peuple libanais. Selon le chef de l'État, le Hezbollah doit comprendre qu'il n'y a pas de moyen de sauver ce qu'il reste du Liban autre que la négociation et la diplomatie. Le Hezbollah a répondu du tac au tac par la bouche d'un haut dignitaire religieux chiite. Cheikh Ahmad Abalan a déclaré que celui qui représente son peuple n'accepte pas que les habitants du Sud l'évacuent. Il a ajouté que celui qui interdit à l'armée de défendre le pays, puis appelle au retrait de la résistance du Sud de Litanie sans retrait israélien simultané, ne représente pas le Liban.
3: Paul Khalife, correspondant de RFI au Liban, critique similaire de l'Iran qui a répondu à Joseph Aoun « Sauvez le Liban de votre véritable ennemi », dit ce matin Abbas Araghchi, le chef de la diplomatie iranienne qui fait référence donc à Israël. Joseph Aoun a aussi critiqué hier les bombardements quotidiens d'Israël. Ces frappes hier au Liban ont fait 5 morts dans le sud. Le Hezbollah a lui revendiqué une série d'attaques contre l'armée israélienne. La nuit a été agitée aussi dans le Golfe. Les gardiens de la Révolution ont dit tôt ce matin avoir frappé des bases ennemies. 7 missiles tirés sur le Koweït et Bahreïn, 6 interceptés selon l'armée américaine. Le 7e n'a pas atteint la cible prévue.
1: La nuit troublée aussi par des attaques en Russie et en Ukraine.
3: 86 drones interceptés près de Saint-Pétersbourg cette nuit. La ville russe accueille en ce moment un forum économique international. Le jour de son ouverture mercredi, Saint-Pétersbourg avait déjà été visé par des drones ukrainiens. Il s'était abattu sur un terminal pétrolier et sur une base militaire. Ces nouvelles frappes, donc ce matin dans la ville, interviennent au lendemain du refus de Vladimir Poutine de rencontrer son homologue, le président ukrainien Volodymyr Zelensky. L'Ukraine, elle, déplore plusieurs morts dans des attaques russes cette nuit à Kherson, à Zaporijia et à Kryvyi Rih.
1: Et la situation de cette guerre entre l'Ukraine et la Russie, on en parle dans une quinzaine de minutes avec notre invitée Christine Dugoin-Clément. Il est 8h04 à Madrid, la capitale espagnole où va atterrir Léon XIV dans un peu plus de 2 heures maintenant.
3: Première visite papale en 15 ans dans ce pays catholique. Il sera accueilli par le couple royal à Madrid, donc avant de se rendre en Catalogne, puis dans l'archipel des Canaries. Éric Sénanque.
5: Le voyage en Espagne Espagne avant celui en France fin septembre est un recentrage européen pour Léon XIV, alors que François ne s'était pas rendu dans le royaume espagnol durant son pontificat. 15 ans après Benoît XVI, venu à Madrid pour les Journées mondiales de la jeunesse, le souverain pontife va passer 6 jours dans un des grands pays catholiques d'Europe, avec une première, son discours devant le Parlement espagnol. Mélange de rencontres officielles et de rendez-vous plus spirituels et pastoraux, ce voyage le guidera aussi à Barcelone, sur les traces d'Antoni Gaudi, l'architecte de la Sagrada Familia, dont le procès en béatification est ouvert depuis l'an 2000 au Vatican. La dernière étape de ce voyage sera l'archipel des Canaries avec une forte dimension migratoire, une étape 3 semaines avant un déplacement symbolique à Lampedusa. Au Vatican, ce voyage est vu comme l'occasion de conforter la foi des catholiques espagnols dans une société qui s'est beaucoup sécularisée. Une rencontre hors programme avec des victimes de prêtres pédophiles a été rajoutée, a souligné hier le Saint-Siège, l'Église espagnole n'ayant pas été épargnée par les scandales sexuels. Durant ce voyage apostolique, Léon XIV s'exprimera en espagnol, une langue qu'il parle couramment du fait de ses longues années au Pérou. Éric Sénanc, Rome, RFI.
3: Le Pérou, justement, où les électeurs se rendent aux urnes demain pour choisir leur président. Mais à la veille du second tour, l'un des deux candidats est renvoyé en procès. Roberto Sanchez, candidat de la gauche, est accusé d'avoir fait de fausses déclarations à l'autorité électorale au sujet d'apports financiers à son parti entre 2018 et 2020. Roberto Sanchez affronte donc demain au second tour de la présidentielle la candidate de droite Keiko Fujimori.
1: Il y aura aussi des scrutins, Marion, demain en Europe.
3: Scrutin législatif en Arménie. Le Premier ministre sortant, Nicole Pachignan, a donné hier son dernier meeting de campagne. Il est donné favori face au candidat pro-russe Samuel Karapetian. Le Kosovo organise des législatives demain aussi. Donc c'est le troisième en 16 mois. Ce petit pays des Balkans, le plus jeune d'Europe, subit une crise politique inédite. Bien que très populaire, l'actuel Premier ministre populiste et souverainiste Albin Kurti pourrait perdre sa majorité absolue, voire être relégué dans l'opposition à Pristina. Laurent
6: Le Parlement ayant échoué à désigner le président du Kosovo, élu par les 2/3 des députés, le nouveau scrutin était inévitable. Neriman est professeur de français.
7: Il y a eu un ras-le-bol évident. La population a vraiment espéré qu'on allait sortir de cette crise institutionnelle, qu'ils allaient trouver un consensus pour le poste de président.
6: Relégué aux affaires courantes, le Premier ministre Albin Kurti hérite paradoxalement d'un pouvoir inédit. Belgzim Kamberi est analyste.
8: Albin Kurti tient les règnes du pouvoir exécutif, législatif, maintenant aussi présidentiel, puisque c'est un cadre de son parti qui est en train d'exercer le devoir de la présidence. Donc dans ce sens-là, Albin Kurti, au fait, n'est pas touché politiquement parce que c'est lui qui gouverne.
6: L'élection prend la forme d'un référendum. Albin Kurti pourrait poursuivre sa politique d'effacement de la minorité serbe du Kosovo, mais il prend un risque, comme l'explique Nenad Čabović de l'Institut européen pour la paix.
9: Il y a une possibilité que le gouvernement sortant d'Albin Kurti n'atteigne pas le bon résultat obtenu aux élections de décembre 2025. La diaspora qui le soutient traditionnellement n'est pas là cette fois-ci. Et parce que son ancien allié, l'ancienne présidente, lui est cette fois opposée.
6: Un bon résultat pour l'équipe dirigeante ne garantit pas la sortie de crise. Si le futur Parlement échoue encore à désigner le président, un nouveau scrutin aura lieu dans seulement 6 mois. Laurent Rui, Pristina, RFI.
1: Dans l'actualité également, la situation humanitaire qui continue de se dégrader entre le Tchad et le Soudan.
3: Les frappes de drones à la frontière sont de plus en plus récurrentes, notamment autour de Tina, au Soudan. L'ONG Médecins sans frontières alerte. Le nombre de blessés soignés à l'hôpital de Tiné, au Tchad cette fois, a augmenté. Depuis le début du mois de mai, 116 personnes blessées lors de ces frappes ont été prises en charge côté tchadien. Florence Kaysinan est responsable des activités infirmières de MSF à Tiné, au Tchad.
10: Depuis début mai, les frappes de drones se multiplient autour de Tina, au Soudan. Elles sont devenues presque quotidiennes ces dernières semaines et donc ça fait qu'on a pas mal d'arrivées de blessés à l'hôpital. On observe une augmentation du nombre de civils, surtout les femmes et les enfants. Et donc par exemple, le 26 mai, tous les patients qu'on avait reçus, c'était des civils qui étaient atteints par les frappes. Ce sont des brûlures graves, des traumatismes liés aux explosions, des fractures et des blessures multiples. Et donc aussi, les patients arrivent dans un état assez critique après plusieurs heures de transport. Certains arrivent dans des états critiques. Il y en a qui décèdent avant qu'ils arrivent à l'hôpital. Et donc, c'est pas facile à gérer des cas tellement graves.
3: La responsable des activités infirmières de MSF à Tiné, au Tchad, Florence Kaizinan, propos recueillis par Nadia Ben Mahfoud.
1: En France, la justice déclare un non-lieu général en faveur des militants indépendantistes de Nouvelle-Calédonie.
3: Aussitôt après, le parquet a fait appel de ce jugement hier. Des militants kanaks sont accusés d'avoir commandité les émeutes de 2024 sur ce territoire français du Pacifique. Elles avaient fait 14 morts, causé des dégâts estimés à 2 milliards d'euros. Les juges d'instruction estimaient qu'il n'y avait pas de preuves suffisantes pour les condamner. Pour le parti indépendantiste FLNKS, la justice a fait son travail en déclarant ce non-lieu. Mais de l'autre côté, c'est la stupeur, voire la colère. Il faut dire, Charlotte Manvi, que la décision tombe en pleine campagne électorale.
11: Les juges rouges ont encore une fois démontré leur parti pris pour Nicolas Metzdorf, le député de la majorité présidentielle. Le système judiciaire français devient fou, selon Sonia Baquès, présidente sortante de la province sud et candidate à sa propre succession, qui se dit, je cite, écœurée par une justice qui se selon elle, laisse dehors violeurs et casseurs. Un parallèle hasardeux avec l'affaire de la petite Liana, 11 ans, où des dysfonctionnements majeurs sont en ce moment montrés du doigt, puisque rien dans la décision des juges d'instruction ne laisse présager des errements. 11 500 pièces ont été passées au crible dans un dossier de 250 pages qui a nécessité 2 ans d'investigation. Si les deux leaders de la branche dure des non-indépendantistes sont aussi en colère, c'est qu'ils n'ont de cesse de présenter Christian Théin comme le terroriste en chef responsable d'avoir tout cassé en Nouvelle-Calédonie, selon leurs mots. C'est même l'un de leurs thèmes de campagne favoris à 3 semaines d'élections provinciales cruciales. Un climat délétère qui prouve bien pour la défense de Christian Théin et de ses camarades que le dépaysement du dossier était bel et bien le seul moyen de permettre le déroulement de l'enquête dans un climat apaisé. Il s'était fait contre l'avis du parquet de Nouméa. Charlotte Manvi, Nouméa, RFI.
1: Et puis on termine sur un autre territoire ultramarin français, Marion, avec de la pop sud-africaine, du rap indien, de la maloya en fusion. Il y en a pour tous les goûts hein, au festival Ça qu'il faut.
3: Le festival de musique de La Réunion, donc, qui a débuté jeudi. Plus de 50 artistes se partagent la scène de ce rendez-vous incontournable de l'océan Indien. Et dans cette mosaïque sonore, un nom intrigue, celui d'Encoder Experiment. Cet artiste malgache fait dialoguer les arbres et les machines. Envoyé spécial José Marinho.
12: Les algorithmes prédisent nos goûts. Encoder Experiment, lui, préfère écouter les sons de la nature.
13: Pour moi, les enregistrements des terrains, les sons, c'est des histoires. Ils ont des empreintes de lieux et de temps.
12: Encoder Experiment, derrière ce nom de laboratoire, se cache Ansa Armalal, 34 ans, producteur malgache et alchimiste d'une électro-habitée. C'est comme si les ancêtres avaient trouvé refuge dans les circuits de ces synthétiseurs.
13: La Nounane, c'est un combat avec les zébus que j'ai repris pour faire la chanson de la Nounane. Qui parle de fête elle-même.
12: Depuis 2020, il a publié 8 EP, dont Origins. Puis, avec Spirits, il fait de Madagascar un vaste terrain d'exploration sonore.
13: Toute cette expérimentation fait qu'il y a un son unique aussi à ce que je fais, une musique électronique tellement malgache.
12: À l'heure où l'intelligence artificielle fabrique des chansons en série, Encoder Experiment rappelle qu'un microphone, 2 oreilles et un peu de curiosité restent des technologies de pointe. José Marinho, La Réunion, RFI.
3: Le festival Ça qu'il faut se poursuit à La Réunion, au programme notamment.

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4: Ah, ah, ah, oh putain de ta mère, salope, prends-moi ça.
5: Oh, ce qui devait t'arriver est arrivé.
4: Putain de ta mère,
5: putain. Tu avais certainement été blessé, là.
4: Oh putain de ta mère, salope.
5: Bien, répondez-moi. Vous avez très mal?
6: On garde le rythme, on remue son cul pas mal. Brigitte plus vite, Corinne c'est mou, très bien. On n'a pas peur de se tordre les reins, voilà.
7: Balance man, cadence man, trace la classe, c'est le bomb man.
8: Allez, allez, bouge-toi le cul. Allez, va chercher, grouille-toi.
9: J'ai...
10: Ouh.
11: Oh,
10: là. Mais ne courez pas comme des cons.
12: Allez, mais à rouge là-dessus. Les gars, vous dormez là ou quoi? Le match, il est pas fini, hein.
13: Je crois qu'après avoir vu ça, on peut mourir tranquille. Enfin, le plus tard possible, mais on peut. Ah, c'est superbe. Quel pied. Ah, quel pied. Oh.

0: putain. Oh là là là là là là.
1: Affirmatif, il va y avoir du sport, moi je vous le dis.
2: Bonjour et bienvenue à toutes et à tous, bienvenue dans Gaule Volant, le podcast sport, entorse et société. Alors aujourd'hui, on s'échauffe bien, on s'hydrate, on force pas trop, comme le dit notre générique, on garde le rythme, on remue son cul pas mal. Aujourd'hui, c'est sport et fitness, et donc on va essayer de garder la forme avec le petit programme sportif que l'équipe de Gaule Volant vous a concocté. Donc on va faire, nous, les exercices en studio, puis vous pouvez les faire aussi à la maison. Alors on va démarrer tout de suite, alors on va se mettre en position et puis on va se, mettre, on va se mettre une bonne zig de clubbing soft, un peu funky mais pas trop, histoire de se réveiller le psoas en douceur. Attention, gare aux blessures.

0: On a chaud dans son pied, on tire dessus. Stop.
1: Jérôme.
2: Ah putain, le con. Oh, je me suis niqué le quadri. Ah merde. Bon allez, on va changer le thème. Allez, tant pis, hein, on va improviser. Sport et blessure, allez, balance la compo d'équipe.
3: Qui c'est qui est là?
4: Enfin, c'est le rendez-vous des glandules, là, ou quoi?
5: Jolie brochette.
0: C'était une bonne idée, ce petit programme sportif, parce qu'il fait déjà très chaud dans le studio. Ouais. C'était vraiment une riche idée. Et oui, aujourd'hui, non pas de sport et fitness, on va se faire un petit sport et blessure. Et on va faire un petit tour pour voir qui est avec nous. Il y a Simon qui est là. Bonjour Simon.
6: Tout à fait, bonjour à tous. Bonsoir, on peut dire, parce qu'en fait, les gens nous écoutent quand ils veulent.
0: Oui, bonne nuit même, mais éventuellement. Oui. Simon, de quoi tu vas nous parler toi aujourd'hui?
6: Je vais vous parler à la fois un peu de moi et de l'admiration que j'ai pour des grands blessés.
0: Ok, bon, c'est souvent ça, hein. Tu parles de toi et
6: un peu des autres. Voilà.
0: Mathieu, toi, bonjour.
7: Salut.
0: Au programme
7: Au programme, moi, je vais plutôt vous proposer un petit hors-jeu. Je vais parler des blessures extra-sportives, des okay. sportifs.
0: Ah oui, on sort du...
7: On sort un peu du thème.
0: Ok, bon, comme d'habitude, quoi. Avec nous aussi, Azilis, salut, comment ça va?
8: Bien, bien, aucune blessure à signaler.
0: Ok, bon, pour l'instant. T'as survécu à l'échauffement. De quoi tu vas nous parler aujourd'hui?
8: Je vais vous raconter l'histoire d'une terrible blessure. Et puis, je vais vous poser quelques petites questions sur des blessures célèbres.
0: Ok.
8: Ou pas si célèbres que ça. Des blessures un peu con-con.
0: Ah oui, ça fait toujours plaisir, ça. On a Quentin avec nous à la technique, merci à lui. Et on va tout de suite commencer par... Voilà, vous aimez bien un peu tous parler de vous, non? Enfin, moi, j'aime bien, en tout cas. Est-ce que vous avez déjà vécu des blessures? Est-ce que quelqu'un veut nous raconter une de ces blessures? Ouais,
6: Moi j'ai un souvenir assez désolant d'une blessure.
0: Voilà, c'est pour ça qu'on hésite, c'est peut-être parce que c'est un peu désolant.
7: C'est désolant.
6: Au lycée, je faisais mon malin, l'échauffement en gymnastique. Donc on courait comme des cons on faisait le tour du gymnase, quoi. Mm-hmm. Donc un gymnase de gymnastique, c'est quoi? C'est parsemé d'agrès et de matelas. Au sol.
0: Faut regarder un petit peu, quoi.
6: Regarder un petit peu. Et puis moi, je faisais le con, je faisais des grandes enjambées, je me rappelle, j'étais là, je faisais le malin. Et puis la huitième grande enjambée, je l'ai fait en réception sur un matelas qui a glissé. Et je me suis rétamé la gueule devant tous les copains. Donc je me suis fait un épanchement de synovée au niveau du coude. Parce que j'ai tapé très fort le coude.
0: Ce que j'aime bien, c'est quand des termes médicaux arrivent.
6: Bien sûr, c'est important.
0: C'est là que c'est bien.
6: Alors je ne sais pas vraiment ce que c'est, mais comme ma mère l'emploie souvent, ce terme-là, je le reprends.
8: Ça paraît intelligent.
7: Ouais, ça sonne bien. Ça.
6: Et du coup, les copains, les camarades de classe et principalement les copains, était mort de rire. Mais vraiment, l'humiliation, je crois que j'avais plus mal de voir les gens se moquer de moi que mal tout court à ce putain de coude.
0: Oui, je pense qu'on va être sur un peu aujourd'hui sport et blessure et peut-être un peu honte aussi. Azilis, toi, t'as une blessure
8: Je fais pas vraiment de sport, donc je peux pas vraiment dire que je me suis blessée en faisant du sport. Ouais. Après, quand j'étais en terminale, je me suis blessée en traversant la route. Et je me suis renversée par une voiture, quoi.
0: Ah,
8: je
0: ne parle
8: pas du sport. Oui. Mais ça a un rapport avec le sport, parce que du coup, j'ai été dispensée de sport pour le bac. et ça m'a fait gagner 4 dixièmes de points d'être dispensée. J'ai fait un petit calcul, une estimation.
0: Ah, c'est intéressant, parce que là, c'est blessure, finalement, peut-être avec des répercussions qui peuvent être positives. Je ne dis pas l'ensemble des répercussions, mais.
8: Ouais, pas mal.
0: Tu as trouvé en tout cas du bon là-dedans, quoi.
8: Ah, carrément. j'ai touché de l'argent, mais bon, ça, c'est une autre. Ah, ouais.
0: Mathieu, des blessures peut-être en descendant de son lit?
7: Ouais,
0: ou
7: c'est
0: chose
7: ça,
0: comme
7: ou en,
0: ça.
7: En roulant une clope peut-être. une des rares fois où j'ai fait du sport, je sais pas si t'étais là Simon, mais c'était à l'école où je travaille. Mm-hmm. Le midi, on décide de faire un peu de sport entre collègues pour la cohésion d'équipe.
0: Et
7: on a choisi de faire du kinball.
6: Ah, quelle drôle d'idée,
7: là, avec un grand con chauve que vous connaissez tous, qui
6: pas
7: participe
6: pas.
0: Qui est chroniqueur dans notre émission. Voilà.
7: M'a bousculé et je me suis quand même pété le quadriceps en faisant du kinball un midi à l'école.
0: Ah oui, voilà. Oui.
8: Donc, c'est une bousculade volontaire?
7: Ça, on ne le saura jamais.
0: Oui, il y a le conscient, l'inconscient, c'est pas vraiment ce qui se joue.
6: J'ai senti les yeux d'Azilis tourner vers moi pour le grand con chauve, mais je répète que ce n'est pas moi.
7: C'était la veille des vacances de Noël, ouais. Ouais, ça m'a bien pourri.
0: Donc toi, on est quand même sur une personne qui fait une fois du sport en 20 ans, blessure.
7: C'est ça. Ouais.
0: Donc on comprend.
7: C'est pour ça que j'en fais plus.
0: Voilà, on comprend.
6: On l'appelle le 100%, l'homme à 100%.
2: Moi là-dessus, sur les blessures, on en parlait un petit peu avant l'émission, j'ai plus de gens que j'ai blessés où ça m'a marqué que de blessures. ça m'est arrivé de me blesser. J'ai cassé le nez d'un gardien de but au foot. Et j'en garde une petite souffrance. Je crois que finalement, j'ai peut-être plus souffert que lui, qui avait l'air d'aller très bien les fois que je l'ai revu après. Et psychologiquement, je sens toujours l'impact de son nez contre mon genou quand j'y pense. Bien, eh ben, on va enchaîner après ces très belles histoires où il y avait de l'argent, de la honte et le baccalauréat. On va enchaîner avec la chronique de Simon.
6: Eh bien oui, mais vous savez, la transition est toute faite puisque je vais vous parler d'une... Enfin, vous allez peut-être comprendre que je parle de moi au début. En tout cas, nous sommes en 2024, dans un dimanche matin, dans la fraîcheur hivernale, et il s'apprête à jouer à domicile. Donc il se prépare. Oui, je suis un peu Alain Delon.
2: Alain Delon.
6: Il s'apprête à jouer à domicile, donc du coup, il s'habille, il s'équipe. Il sait que les copains l'attendent sur le terrain tout près, puisque c'est vraiment à vol d'oiseau à 300 mètres de chez lui. Donc il est un petit peu excité, un petit peu inquiet aussi. Hein, le dépanneur, comme on l'appelle, hein, ou remplaçant de luxe, ou le mec qu'on appelle parce qu'on n'a personne d'autre et que quand même, c'est quand même... Il est nul, mais c'est cool d'avoir des remplaçants. Donc, me voilà parti.
2: Il est dur avec lui-même.
6: Tout à fait. Lucide. Le mot, c'est lucide. Et donc, me voilà parti à pied sur le terrain de la poterie. Hein. Je ne sais plus comment il s'appelle ce terrain, mais bref. Nous sommes à Rennes, donc en plein hiver. Il fait frais, mais ce n'est pas grave. C'est un match de foot, de loisirs. On retrouve les copains et tout va bien. Je m'échauffe. Je sais d'ailleurs que je vais probablement être observé par mes enfants et ma chérie qui vont venir probablement me voir. Donc, je suis pas un peu fier quand même. Il y a un petit côté, même si je suis nul, c'est du foot loisir, mais quand même, je vais jouer devant mes...
2: C'est les grands dimanches, quoi. C'est voilà, vraiment les grands dimanches.
6: Un poil stressé aussi, j'avoue. Et donc, échauffement tranquille, d'abord sans ballon, puis avec le ballon, petites accélérations et... tiens, une petite douleur qui survient derrière la cuisse. Plus qu'une gêne, hein, vraiment une douleur inhabituelle, un petit peu inquiétante. Et là, tel un Jimmy Vico se blessant juste avant la finale des championnats d'Europe à Berlin en 2018, alors qu'il était favori, hein, je le rappelle. Tel un Jimmy Vico, quoi, pop, non. Alors on arrête tout. Qu'est-ce qu'il a fait Jimmy quand il s'est blessé avant sa finale? Il a fait quoi?
8: Je sais pas, il a pleuré.
6: Il est rentré chez maman. Hein. Il s'est barré. Il a rien fait. Il a pas couru, Jimmy Vico. Il était blessé. Il a pas fait sa finale. Donc, on était tous dégoûtés devant la télé, mais il s'est barré. On est d'accord.
2: Mais toi, ta mère, elle habite loin de chez toi.
6: Ouais, voilà, ma mère habite loin de chez toi. Et qu'est-ce que j'ai fait, moi, hein? Qu'est-ce que j'ai fait? Je l'ai fait, mon match. Voilà. Je l'ai fait et je me suis défoncé les ischios. Voilà.
8: Et du coup, t'as pénalisé toute l'équipe.
6: Alors, comment dire?
2: Ça s'est pas vu sur le coup. Alors je suis témoin, j'étais là.
6: L'impact
2: pas vu qu'il
6: de
2: blessé.
6: Moi au foot blessé ou moi au foot pas blessé sur un terrain, et, c'est assez. C'est ténu. On a fait le même geste avec les doigts. Ouais, et donc voilà, donc, je m'en suis sorti avec une déchirure avec saignement des ischios. Voilà. Donc je le souhaite à personne, hein, c'est sympa. C'est bien chiant. 4 mois de kiné derrière et d'exercice quotidien pour revenir dans le game. Genre de revenir trottiner sans avoir mal, disons.
2: Traverser la route tout seul.
6: Mais du coup, c'était un moment de découverte de son corps quand même, parce que j'ai découvert ce qu'était une déchirure musculaire, comment il fallait la reconstituer le muscle. Moi, je suis très scolaire, donc j'ai adoré finalement mes rendez-vous chez le kiné qui m'expliquait tout comment fallait faire, tout ça. J'ai compris qu'il fallait que la fibre se reforme dans le bon sens, qu'il fallait l'aider à s'étendre et à se reconstituer correctement.
2: Et est-ce qu'il t'a donné des éléments sur si tu t'étais arrêté
6: Complètement. Ouais. Ah bah complètement. Si je m'étais arrêté, j'aurais juste eu une petite gêne de 3 jours et puis basta. J'ai eu une vraie douleur. Alors le saignement, c'est un truc particulier, c'est-à-dire que quand vous vous couchez, le changement de position dans le lit, vous sentez le sang se déplacer et la douleur à se déplacer avec. C'est
2: et
6: horrible.
2: Comment on dit t'as fait le gros con en langage kiné? Parce qu'il peut pas te dire ça finalement.
6: Bah alors le mec est sympa. Ouais. Mec est très sympa, très bienveillant, beau en plus, énervant au possible. Ouais. Mais voilà. Il a pas fait ça. Il a pas dit gros con. De toute façon, je m'insultais tellement moi-même que je pense qu'il avait pas besoin de le faire. Alors, j'ai réussi quand même à être fiero devant mes enfants, puisqu'ils m'ont vu jouer un petit peu quand même. Mmh. Voilà. Et je me sens désormais plus proche des grands de ce monde, hein, disons. Je me sens un petit peu plus proche de Thibaut Pinot en 2019, pendant sa blessure à la cuisse sur le Tour de France. Un peu plus proche aussi d'Antoine Dupont, si je peux dire, qui s'est pété les ligaments croisés en 2018. Je vous conseille d'ailleurs, j'en profite pour faire des petites recommandations. Il y a une émission de Canal+ qui s'appelle Sport Reporter et qui revient sur les 9 mois de la reconstruction physique et morale d'Antoine Dupont. Mmh. Très intéressant. Et par ailleurs, on apprend que, au-delà de l'aspect physique, il a eu besoin de séances de psy régulières parce qu'il n'avait plus confiance en son genou en fait. Il arrivait plus à Enfin, il fallait qu'il oublie son genou finalement pour revenir à la compétition de façon correcte. Et on apprend ça, ils insistent beaucoup là-dessus, c'est assez intéressant. Dans les conseils du même type, je reparle d'une série dont j'ai déjà parlé ici, Champion, série de France Télé qui n'était visible que sur Internet. On suit notamment une spécialiste du 200 mètres et du 400 mètres, Fanny Pelletier, qui se blesse et on voit tout son parcours derrière de reconstruction assez hallucinant. Elle se fait, il l'emmène dans un centre dédié de l'INSEP au bord de la mer en Bretagne, il me semble, où on la voit bosser comme une tarée, d'abord sur le vélo. Enfin, elle met un temps fou à remettre un pied sur la piste. C'est-à-dire que on se rend pas compte en fait du parcours de combattant que c'est derrière pour espérer revenir au niveau. Voilà. Et dernière petite recommandation sur Arte, l'émission Les Dessous de l'image reviennent sur sur la blessure de Margot Chevrier. Margot Chevrier, c'est une perchiste qui s'est fracturée la cheville il y a quelques mois des Jeux de Paris, qui était une des bonnes espoirs françaises, et qui, bon, c'est horrible, hein, elle se fracture la cheville devant tout le monde en compétition. D'ailleurs, on sent à ce moment-là une réaction de l'équipe de France tout entière très, très enveloppante et prévenante autour d'elle, mais on sent aussi je sais pas, peut-être que c'est moi qui interprète, mais j'en discutais avec ma chère et tendre il y a quelques temps, qui me disait que, à juste titre, que probablement chaque sportif transférait son angoisse de la blessure dans les réactions qu'ils avaient eues envers elle. En tout cas, cette émission qui s'appelle donc Les Dessous de l'image interroge la souffrance comme élément du spectacle du sport. Et c'est intéressant comme quand on vient chercher la souffrance, nous, en tant que téléspectateurs ou suiveurs du sport, mais la blessure est comme élément de souffrance, interpelle aussi, quoi. Donc, voilà.
2: Merci, Simon. On va revenir un petit peu sur ce que tu as dit. Tous ensemble, on va faire une première pause musicale et puis on reparle de tout ça. On va écouter Ashes to Amber, Injuries.

0: C'était le groupe Ashes to Amber qui chantait Injuries. 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Aujourd'hui, c'est sport et blessures. Alors Simon a un peu parlé donc d'une de ces blessures qu'il a mis en lien donc avant la pause musicale avec des blessures de sportifs et de sportives. Moi, je voulais vous demander autour de la table déjà, est-ce qu'il y avait des blessures qui vous avaient marqué alors là, c'est plus en tant que suiveur de sport. Voilà, des blessures vraiment marquantes que vous auriez suivies.
1: Mais pas forcément, mais c'est parce que déjà je suis pas beaucoup le sport, mais
0: Simon, c'est ce contre-prof d'ailleurs. Ouais.
1: Simon, il en parlait un peu dans sa chronique, cette fascination pour la souffrance et aussi peut-être pour les blessures. Enfin, je sais pas, sur les réseaux, à chaque fois qu'il y a une blessure importante à l'image, enfin vraiment marquante, ça tourne en boucle et oui. Je pense qu'il y a une fascination pour voir ces joueurs, enfin la cheville se tordre.
2: Du spectaculaire. Voilà, quoi.
0: Ouais. Ouais, il y a un peu le côté gladiateur, quoi. On va voir un peu des gens souffrir.
1: On aime voir les gens souffrir.
0: Moi, en préparant l'émission, je suis tombé sur des best-of.
1: Oui.
0: Best-of, des blessures au foot. Avec, il y avait du tibia péroné, il y avait de la cheville qui tournait. Enfin, vraiment.
1: On aime regarder ça.
0: Alors, moi, je ne les ai pas regardés. Avec la main, tu sais, sur les yeux, puis tu ouvres un peu pour regarder quand même. Mais.
3: Après, moi, je vois moins l'intérêt du best-of, parce que j'ai l'impression que ce qui peut plaire dans la blessure, c'est aussi le côté un peu... tu suis toute l'étape du Tour de France, par exemple, et là, il y a une chute, et ça fait comme des rebondissements, quoi.
0: Et là, il y a du sang, et là, il y a du...
1: Là, enfin, on s'éclate.
3: Non, mais quand c'est un best-of, t'as pas l'émotion qui va avec, quoi. T'es pas là...
0: Oui, il y a quelque chose d'assez surprenant, quand même, là-dedans. Aller, je sais pas, regarder. Après, il peut y avoir aussi... Moi, j'ai des souvenirs marquants, je sais pas, quand j'étais gamin, de Jalabert qui chute dans un sprint et qui a le visage couvert de sang.
4: Cette image, elle est horrible. Elle plusieurs est horrible. Dents pétées et tout.
0: Et du coup, je l'ai revu, je sais pas, il y avait quelque chose un peu à raviver d'émotion de petit suiveur de Tour de France que j'étais à 9 piges à ce moment-là. Peut-être qu'il y avait une curiosité un peu malsaine aussi, mais...
4: Moi, je me souviens de deux blessures assez atroces en athlétisme. Alors... Je n'ai pas les noms en tête, je crois que c'est deux, en tout cas c'est deux Français. Il y a un perchiste qui est retombé sur sa perche,
0: oui.
4: Qui s'est enfoncé dans sa cuisse.
0: Oui.
4: Donc ça a fait un trou, hein, vraiment. Il a passé sa barre en plus et il retombe vraiment sur sa perche, horrible.
0: Vous ne voyez pas les gestes, mais Simon mime très bien le perchiste qui vient s'empaler sur sa perche.
4: Et il s'en est bien sorti parce que la blessure était propre. C'est-à-dire que c'était pas de torsion ni rien, donc c'était un truc apparemment très douloureux, mais il n'a pas été handicapé, quoi, c'est ce que je veux dire. Sauf que sa carrière, je pense, a été cramée. Et il y a aussi Samir Sdiri, ça vous parle ou pas ?
0: Non.
4: Ancien sauteur ou triple sauteur français, je ne sais plus s'il fait du saut ou du triple saut. Il s'est pris un javelot dans le dos.
0: C'est ça.
4: Alors, c'est pas vraiment une blessure en faisant du sport, c'est plus un accident.
0: Il y a blessure et blessure quand même. Il y a l'entorse et il y a le javelot.
4: Et il y a le javelot dans le dos.
0: C'est pour moi, je mets quand même.
3: J'ai vu qu'il avait porté plainte contre, je sais pas, la fédération d'athlétisme, un truc comme ça. Je sais pas si ça a marché.
4: Oui. L'organisation était en tort. Alors, je sais pas ce que ça a donné effectivement, mais.
0: Bah oui, si j'y mets des mecs qui s'allongent dans le sable et en même temps d'autres gars qui lancent des pieux, des accidents, quoi. Moi, il y a des blessures qui m'ont marqué. Notamment, on parle très souvent dans cette émission de Thibaut Pinot en 2019. On ne saura jamais s'il allait gagner le tour ou pas.
4: Jérôme, arrête.
0: Mais moi, je la trouve, en même temps, je crois que je la trouve très belle, cette blessure. Il y a quelque chose d'un peu de l'éternel perdant qui aurait pu gagner, qui se fait... un peu couper la chic par le destin, je ne sais pas si...
4: Il faut revoir le documentaire Avec Pinot, de France Télévisions, encore une fois.
1: Que tu connais par cœur.
4: Qui est incroyable.
0: On a quand même notre spécialiste estampillé documentaire dans cette émission.
4: Je passe trop de temps dans les écrans, clairement.
0: Non, pas forcément, parce que tu nous apportes pas mal de belles rêves. Moi, je suis allé chercher un petit peu des blessures qui avaient pu me rendre heureux ou qui peut-être avaient été une chance pour certains sportifs. Lassana Diarra en 2010. Pourquoi c'est positif sa blessure à votre avis? Pourquoi j'ai retenu ça comme une blessure plutôt positive en 2010? Lassana Diarra,
4: c'est parce qu'il a évité le bus de d'Afrique du Sud.
0: Il a évité le bus de
4: La
0: grève des footeux où vraiment ils sont quand même passés pas mal pour des trucs. Bon, après je sais pas si
3: Que vous ne soutenez pas la grève, en fait.
4: Cette grève-là, vraiment, elle était difficile à suivre.
0: Il y a des grèves sur lesquelles on est moins suiveur. Goal Volant est plutôt solidaire des grèves. Hein, je parle au nom de l'équipe. Mais la grève des footballeurs, pour réintégrer Nicolas Anelka, il faut qu'on fasse une réunion pour en parler. Oui, moi, il y a Zverev aussi qui s'est blessé à Roland-Garros, je ne sais plus, il y a un ou deux ans, en demi-finale. Et je ne voulais pas qu'il gagne.
1: C'est positif pour toi.
0: Est-ce que c'est mal de se réjouir de ça?
3: Ça dépend. Est-ce que sa blessure, est-ce qu'il a des séquelles, est-ce que...
0: Malheureusement, il est revenu sur le circuit.
4: Zverev, je confonds toujours avec un autre qui...
0: Zverev accusé de violence conjugale.
4: Et qui a payé son ex pour ne pas avoir de procès, c'est ça?
0: Voilà, exactement. On a déjà parlé dans cette émission.
4: Sac à merde. Ça, non, d'accord. Donc on peut se réjouir de ça.
3: Oui,
0: alors je me suis surpris quand même il est tombé. Est-ce que c'est du sérieux ou pas?
4: C'est horrible, t'es vraiment méchant.
0: Mais après, revenir à quelque chose d'un peu plus... je suis quand même très surpris par le nombre de sportifs qui connaissent dans leur carrière des ruptures des ligaments, des entorses, et qui reviennent à un très très haut niveau. Alors moi, je suis un gros suiveur de foot, donc je pense à Diaby et Gourcuff, qui eux sont des sportifs qui ne se sont jamais vraiment remis de leurs blessures, mais...
4: Ah oui.
0: Est-ce qu'on... je sais pas...
1: Est-ce qu'on revient meilleur peut-être même après une blessure?
4: Dupont, c'est l'exemple parfait. Il est déjà au sommet de son... Enfin, il est déjà très, très, très fort en 2018. Il se fait les ligaments croisés.
0: Et il revient
4: 9 mois de rééducation derrière et il revient encore plus fort. C'est le meilleur joueur du monde. Non, là, il s'est répété d'ailleurs.
0: Donc, il va revenir encore plus
4: moi,
0: fort
4: je pense que c'est intéressant à suivre, mais je n'y crois pas, deux fois. Mais surtout que maintenant, il a 28 ans. C'est pas pareil que c'était...
3: Vieux.
4: Non, mais c'est pas vieux, mais... Quand tu fais les ligaments à 22 ans, tu ne te remets pas de la même manière qu'à 28, je pense. Ouais. C'est quel joueur de foot qui se blessait tout le temps, qui était hyper fort, un milieu de terrain c'est Alou...
0: Abou Diaby, ouais.
4: Mais lui, il était incroyable. Je me souviens de cette déception, de cette frustration de me dire, mais c'est une pépite ce gars, et il est constamment blessé.
0: Mais il y a quelque chose quand même dans le grand public où on a du mal à... j'ai l'impression que dans les commentaires, on est tout de suite déçu quand Alaphilippe dans le cyclisme est moins bon, quand Gourcuff ne met plus un pied devant l'autre, alors que c'est des corps, c'est des corps modifiés, blessés. Il y a une incompréhension là-dessus. Quand
4: pour en revenir à Jimmy Vico, moi j'étais là, je l'insultais. Mais quel con de se blesser à l'échauffement.
0: Il a fallu que tu te blesses toi après à l'échauffement.
4: Non, alors que c'est horrible.
0: Oui, après, il y a quelque chose dans les suiveurs qui est un peu de... il va bien quand même réussir à repartir d'une blessure, je sais pas.
4: On a l'impression que c'est toujours les Français qui se blessent. Les Américains, en athlétisme, ils se blessent jamais. Ils sont peut-être plus nombreux que nous. C'est peut-être pour ça qu'on a l'impression qu'ils sont toujours performants dans les grandes occasions, alors que nous, on a toujours des blessés de dernière minute qui nous permettent de justifier notre...
1: Nullitude.
4: Massacre.
0: Et on ne pourra pas atteindre cet objectif de 7e place, qui était quand même un gros objectif de la saison. On a fait un petit peu le tour là-dessus. On va passer à un petit pas de côté, une petite chronique hors jeu.
2: En avant, vous touchez le ballon, le 15, le 7 en position d'hors jeu. Il touche le ballon avec le dos, vous êtes devant, vous jouez le ballon, hors jeu.
1: Les sportifs, vous le savez peut-être pas, sont aussi avant tout des êtres humains comme vous et moi, et ont une vie en dehors du sport. Ça peut casser les mythes, mais figurez-vous que Zizou se fait des shampoings, que Djokovic entretient une relation fusionnelle avec son caniche Pierre, ou encore que Cléopâtre Darleux fait caca comme tout le monde. Et qui dit vie ordinaire dit aussi petits tracas et blessures de la vie quotidienne qui peuvent avoir de lourdes conséquences pour ces sportives et sportifs. Parce que nous, le commun des mortels, si on se pète quelque chose, on peut profiter allègrement d'un bon arrêt de travail. Jérôme, tu vas t'en servir pour terminer ta saison d'entraîneur virtuel pro sur Pro Cycling Manager. Aziz, tu rigoles, mais tu vas prendre enfin le temps de peaufiner l'écriture de ton prochain stand-up. Et Simon, toi, tu vas peut-être finir enfin le carrelage de ta salle de bain qui traîne depuis 6 mois. Donc aujourd'hui, j'aimerais rendre hommage à ces héros de l'ombre, ces sportifs professionnels qu'on admire pour leur puissance, leur agilité, leur sens du jeu. Qu'on regarde courir 90 minutes à 32 km/h, se jeter au sol, affronter des chocs dignes d'un accident de trottinette électrique, mais qui finissent à l'infirmerie pour être tombés non pas sur le terrain, non, mais dans leur salon, ou leur cuisine, ou sur leur chien. Prenons Julien Escudé, par exemple, notre régional de l'étape. International français, double vainqueur de la Coupe UEFA avec Séville, il aurait pu jouer à Manchester United. Ben non. Car un jour de 2002, alors qu'il évolue au grand stade Rennais et qu'un départ pour la Première Ligue et Manchester est dans les tuyaux, Julien promène son chien Pépouze et il trébuche dessus. Résultat, distension du ligament interne du genou et 3 semaines d'arrêt. Mais surtout, transfert avorté.
5: Oh. Viens ici! Pas bouger. Qu'est-ce que c'est ça, là? T'as abandonné dans le parking, moi. Hein. C'est pas compliqué, merde. Donne la balle.
1: Le chien donc, meilleur ami de l'homme, peut-être, mais pas forcément celui du footballeur. Demandé à Darren Barnhart. En 98, alors qu'il évolue en milieu de terrain à Barnsley en Première Ligue, son petit chiot Zach l'attend bien sagement à la maison. Enfin, pas si sagement que ça, puisque le clébard a pissé dans la cuisine. Vous la voyez venir, la scène ? Bah ouais, Barnhart ne s'en aperçoit pas et glisse dans la flaque. Rupture décroisée et 5 mois d'arrêt. Le temps de voir son club relégué en division inférieure. Mais bon, pourquoi se contenter des animaux de compagnie quand on a de la vaisselle ? Axel Twanzebe, défenseur d'Ipswich, peut en témoigner. Et celle-là, je l'aime particulièrement parce qu'il m'est arrivé exactement la même chose. Sauf que je ne jouais pas en Première Ligue, moi, à l'époque. Donc notre Axel, lui, a failli perdre son pouce tout simplement en faisant la vaisselle. Un verre s'est cassé et lui a lacéré une bonne partie du doigt. Exactement comme moi. Je suis là, avec l'éponge, je la rentre dans le verre et paf, il éclate et je me lacère le majeur. Ça pissait le sang de partout, je vous jure, une vraie scène d'horreur dans ma cuisine. Urgence et tout, un tendon coupé. Aujourd'hui, je peux même plus ouvrir un pot à confiture de la main gauche. Ouais, bon, on s'en fout. Axel, lui, a donc manqué quelques rencontres avant de retrouver le terrain, mais au moins avec ses 10 doigts. Et pour un défenseur, c'est plus pratique pour faire des mains dans la surface de réparation. Et si vous pensez que c'est un cas isolé, abordons le cas Julien Bento maintenant. Eh bien, peinard Julien, un soir de 2011, juste avant le début de l'Open d'Australie, le tennisman et son partenaire de double Nicolas Mahut chillent dans un petit resto asiatique. Ce qui implique l'usage de baguettes. Baguettes que Bento sait moins manier que les raquettes. Et en voulant séparer les deux baguettes en bois, il se plante une écharde, ça s'infecte. Et bam, forfait pour l'Open d'Australie.
6: J'ai faim. Si on mangeait chinois, je serais hyper content.
7: Non, italien.
6: Italien. Définitivement italien.
1: Dans le genre accident domestique à la con, on a le cas d'école Santiago Canizares, le gardien de la Roja, prêt à disputer la Coupe du Monde 2002. En sortant de sa douche, il décide de se mettre un peu de parfum, mais le flacon lui glisse des mains. Et là, bah, réflexe débile de fouteux, qu'est-ce qu'il fait ? Il tente d'amortir la chute du flacon avec son pied. Résultat, tendon coupé, et voilà notre Santiago forfait pour la Coupe du Monde. Casillas lui pique sa place de titulaire et ne la lui rendra jamais, d'ailleurs. Faut avouer que c'est un peu idiot de toilette. Vous l'avez pas.
0: Si, on l'a eu, mais on a
3: on rit intérieurement. Ouais.
4: Non, merde, je l'ai pas mon corps, désolé, mais c'est pas grave.
0: Ouais, on t'expliquera après l'émission. Ouais. Sinon.
1: Les gardiens, décidément, sont des cas à part dans notre panthéon des tragédies ménagères. Prenons Lionel Letizy, l'ancien gardien de Metz et du PSG, qui s'est distingué par une des blessures.
4: Et Damilly, excusez-moi, il vient du Loiret, ce mec-là. Damilly. Non, mais si.
0: C'est important.
1: Donc lui, il s'est distingué par une des blessures les plus insolites qui soient ou des plus débiles qui soient. Donc en 2002, alors qu'il est tranquille au vert avec le PSG avant un match contre Rennes, il se fait une petite partie de Scrabble avec ses coéquipiers. Et là, c'est le drame. Une pièce du jeu tombe au sol. Bon, l'histoire ne nous dit pas quelle lettre c'était. Letizy se penche pour la ramasser et se bloque le dos.
4: Mais non.
1: Et il sera indisponible 2 matchs. C'est plutôt original, non, quand on se dit qu'en jouant à un tel jeu, la plupart des joueurs de foot auraient plutôt risqué un claquage de cerveau. Bon, je dis rien, moi j'ai vécu à peu près la même chose.
0: Non, mais pas à chaque fois.
1: si. Mais pas en jouant au Scrabble. Et pourtant, j'en ai fait des parties petites dédicaces.
4: En ramassant un palais par terre, peut-être.
1: Tu vas voir. Donc non, moi c'est en me relevant d'une sieste dans l'herbe que je me suis fait un bon vieux lamago. Tu vois, je me lève et crac. Qui m'a valu une nuit d'urgence à l'hôpital d'Aurillac en plein festival. Et ça, je vous le conseille pas. Et surtout, 2 mois d'arrêt. Bref, tout ça pour dire que le ridicule ne tue pas, et ça me permet la transition avec notre podium des blessures les plus débiles. En 3e position, vous l'attendiez toutes et tous, Steve Marlett, ouais, l'attaquant français, qui vit en 2004 le point d'orgue de sa carrière. Il est sélectionné pour disputer l'Euro avec la France. Il est tout content, le Steve, sa première grande compète européenne. Il trépigne, et il joue avec son accréditation, et là, il se prend le badge dans l'œil. Ouais, son badge, l'accessoire le plus inoffensif du vestiaire, quoi. Résultat, cornet déchiré. Oh. Et 1 euro passé depuis le banc à voir flou. Petite question pour vous maintenant. Vous faites quoi si vous découvrez une grosse ampoule sur votre orteil ?
3: Je la perce.
4: Moi aussi, je la perce.
1: Ouais, ou puis on désinfecte, on met son pied au repos, éventuellement on consulte un médecin, quoi. En tout cas, félicitations, vous n'êtes sans doute pas un joueur de foot professionnel. Parce que figurez-vous que Darius Vassell, l'attaquant international anglais, lui, au lieu de consulter un podologue, il a choisi de s'occuper de son doigt de pied avec... avec une perceuse. Donc je vous laisse imaginer,
0: j'ai mal.
1: Imaginer le résultat de l'opération. Opération à proprement parler, puisqu'il a fini à l'hôpital. Amputation partielle de l'orteil et 3 matchs ratés. Quant à notre Darius...
4: J'ai envie de dire, c'est tout.
1: Ouais, ça aurait pu être pire. Et quant à lui, malgré une 20aine de sélections avec l'équipe d'Angleterre, il n'a jamais vraiment percé.
4: Ça là, je l'ai.
0: Il y a des jeux de mots, hein. Vache.
1: Et on y arrive à la première place du podium. On reste dans le Do It Yourself avec Bryce Mitchell, un combattant américain de MMA, également connu pour ses prises de position complotistes et conspirationnistes. Et ça, ça peut peut-être expliquer l'état de son cerveau quand il a voulu faire un peu de bricolage chez lui. Imaginez un homme qui tient une planche au-dessus de sa tête avec une perceuse dans le pantalon. Ouais, on sait déjà que ça va mal finir.
7: Je tenais une planche au-dessus de ma tête avec la perceuse dans mon pantalon. La perceuse s'est déclenchée et a emmêlé mes couilles. J'ai laissé tomber la planche, renversé la perceuse et démêlé mes testicules, mais elles ont été déchirées en deux.
1: Voilà, et le pire, le pire dans l'histoire, c'est qu'il a posté sur les réseaux sociaux la photo de son caleçon bleu à rayures rempli de sang.
0: Tu m'as fait peur avec la photo.
1: Oui, oui, pas la photo des... Ouais. Bon, j'arrête là, notre panthéon est déjà bien rempli, même s'il y a encore quelques pépites à citer. Alors ouais, j'ai cité essentiellement des hommes, bah, que des hommes même. Et puis, coïncidence ou non, presque que des fouteux. À vrai dire, je n'ai pas trouvé d'équivalent féminin dans la bêtise accidentelle, par quelques cas anecdotiques comme les tenniswoman Béatrice Haddad-Maia, qui s'est blessée en prenant une douche, en traversant la vitre, ou Venus Williams, qui se blesse au poignet juste en soulevant son sac de raquettes. Mais rien d'aussi spectaculaire que de se percer le pied ou l'ego à la perceuse. Alors, est-ce que tout ça, c'est qu'une affaire d'hormones, de bon sens, d'éducation? Je vous laisse seul juge. Mais une chose est sûre, la vraie blessure dans tout ça, c'est sûrement celle de la dignité.
0: Merci Mathieu pour cette chronique douloureuse, une nouvelle fois, parce que là aussi on peut parler d'éducation, mais chaque fois que tu fais une chronique, j'ai mal c'est quelque vrai. Part.
1: Psychologiquement, et là, tu as mal où précisément?
0: Là, plutôt dans le bas-ventre. Merci Mathieu, en tout cas, pour toutes ces formidables anecdotes. On va essayer de se remettre de tout ça avec une petite pause. On va faire une petite mi-temps.
8: Eh bien, je crois que les joueurs sont en train de profiter de cette mi-temps pour se rafraîchir. Ah ! C'est la reprise et les voilà repartis de plus belle. Allez, messieurs !
9: Mi-temps ! Sentez-vous bien ?
3: Jasper est sur sa lancée. Dès la première étape du tour, il double tout le monde, même son ombre. Il porte le maillot vert et il espère bien l'avoir jusqu'au bout. Mais au début de cette troisième étape, bah, il part aussi confiant, mais au milieu... Au milieu, il tombe. Et dès qu'il touche le sol, il sait que c'est fini pour lui. Il a sa côte et sa clavicule de cassé. Et ses coéquipiers aussi, ils savent que c'est fini pour lui. C'est la faute à qui? C'est la faute à Brian. Alors évidemment, il y a un de ses coéquipiers qui va jusqu'à lui, qui lui donne une petite tape dans le dos et qui lui dit des insultes que je ne répéterai pas. Bah oui, c'est la faute à Brian. Alors après, sur les réseaux sociaux, on se déchaîne. Brian, c'est un petit branleur quand même. Puis Brian, c'est un mauvais coureur. Il sait même pas rouler droit. Il ferait mieux de prendre sa retraite. Bah oui, c'est la faute à Brian. On lui donne une amende. 534 euros. Moi, je trouve que ça fait beaucoup. Et puis un carton jaune. C'est la faute à Brian. Mais si on regarde bien, c'est la faute à Lorenz. Parce que Lorenz, il est tombé sur Brian. Alors Brian, après, son pied a dérapé. Puis ça a fait tomber Jasper. Mais si on regarde bien, c'est la faute à Jonathan, parce que Jonathan, il a décidé de changer de trajectoire. Alors c'est pour ça qu'après Lorenz il s'est décalé, et puis après il est tombé sur Brian, et puis... Mais c'est n'importe quoi. La faute, le coupable, c'est pas quelqu'un sur la route, c'est quelqu'un au bord de la route. Vous avez déjà regardé le Tour de France, les gens au bord de la route? Ils font n'importe quoi. Alors il y en a qui campent toute la nuit, juste pour voir le Tour de France. Il y en a qui donnent des bidons de pisse aux coureurs. Il y en a qui se baladent tout nus. Et le vrai coupable, ce jour-là, il était sur le bord de la route. Il paraissait comme les autres, mais quand on y regardait de plus près, il avait l'air un peu maladroit. Il avait l'air un petit peu triste. Le coupable, c'est celui à cause de qui on marche dans une crotte de chien. C'est celui à cause de qui on perd ses clés. C'est celui à cause de qui, dès qu'on sort dehors, il se met à pleuvoir. Et ouais, cette chute, c'est la faute à pas de chance. Vous avez reconnu ou pas de quelle chute je parlais?
0: Oui.
4: Jasper Philipsen.
3: Ah ouais. Je m'en remets pas. Je m'étais dit, ouais, je vais raconter une blessure, un truc mythique, je vais faire des recherches et tout, vu que j'y connais rien. Et puis là.
4: Une aubaine.
3: Une aubaine, je sais pas si on peut dire ça. Moi, je me remets pas des images de Brian en larmes.
0: La fin d'étape.
4: Ouais, puis ça a été une boucherie derrière, enfin, une boucherie médiatique, je veux dire. C'est n'importe quoi.
3: Voilà, j'ai rien de plus à dire.
0: Merci Aziz, tu nous as fait revivre, donc c'était la troisième étape je crois du Tour de France 2025, merci beaucoup.
3: Je sais pas si on voulait revivre ça.
0: Bah, c'était beau, en tout cas, la manière dont tu as raconté tout ça.
4: Mais ils se sont excusés, les mecs qui l'ont insulté, les coureurs qui sont venus le houspiller pendant l'étape. Ils se sont plus ou moins, ils ont reconnu que c'était la faute à Monsieur Pas de Chance après et non pas la faute à Brian.
3: Ok. De toute façon, c'est jamais la faute à Brian. Quoi qu'il fasse.
0: Et on embrasse Brian d'ailleurs. Brian Coquard. Bien, on va reprendre, le cours normal de cette émission et on va réécouter une ancienne chronique qui avait déjà été entendue dans Gaulle Volant, dans les toutes premières éditions de notre podcast. On écoute la chronique de Benjamin.
10: Le week-end dernier, j'ai fait un trail dans les Monts d'Arrée. C'était cool, un vrai régal. Non, je déconne, j'en ai chié. J'avais envie de pleurer à la fin. Mais bon, je peux vous dire que j'en ai croisé d'autres en bien pire état que moi. Il y a eu de la casse, j'en ai vu des vôtres, dans la boue et les rochers. Et en mangeant mes fraises tagada au dernier ravito, le sujet de cette chronique m'est venu naturellement. Aujourd'hui, je ne vais pas vous parler des grandes victoires, je ne vais pas vous parler des championnes ou des champions. Je vais vous parler des défaites. Je vais vous parler des losers. Aujourd'hui, je vais vous parler des blessures.
11: Pas un coup, là. Qu'est-ce que ça fait?
12: Non.
11: Pété?
12: T'as senti
11: pété?
12: T'as senti quoi? Ça a déchiré? Hein?
11: Ça a pété? Ça a senti?
12: Arrêtez, mon
11: de couteau?
12: Ouais,
11: c'est ça. C'est... T'as...
12: On a cherché le ballon en l'air, quoi.
11: À l'air.
10: C'est pété? Fabuleuse scène entre Fabien Barthez et Christophe Dugarry dans Les yeux dans les bleus, évidemment. Ah, c'est terrible la blessure, hein. Ça vous plombe une carrière, une blessure. Par exemple, Richard Dacoury, un rugbyman, qui raconte « Je me suis blessé pendant un échauffement, avant un match. C'était un moment très douloureux. Je me suis retrouvé seul dans les vestiaires. J'entendais le bruit du public. La lumière était blanche et froide. C'était glauque. » Ah, on va se marrer en pendant cette chronique. Vous vous êtes déjà pété autour de la table? Moi, depuis que je suis petit, je crois bien que je me suis jamais sérieusement blessé. Bon, j'ai eu quelques écorchures et quelques bleus, mais jamais rien de grave. Et puis, j'ai passé la trentaine. Entorse, tendinite au genou, syndrome de l'essuie-glace. Enfin, je l'aime bien celui-là. J'ai dû me rendre à l'évidence. Mon corps avait des limites. Et autour de moi, c'était la même. J'entendais de plus en plus chez les potes. Déchirure musculaire, double fracture, entorse avec arrachement osseux. Attendez. Entorse avec arrachement osseux. Arrachement osseux. Vous avez l'image là, hein? Le petit bout d'os là qui reste accroché au ligament là. Il est mignon ce petit bout d'os, hein? Mais bon, bref, reprenons. Petit à petit, je suis rentré dans un monde que je ne pensais pas explorer avant la soixantaine. Un monde gouverné par de terribles mots. Plâtre, attelle, béquille, ostéopathe, kinésithérapeute, CPT. Il me fallait un guide pour me sortir de cet endroit sinistre. Une personne qui pourrait répondre aux questions qui me hantaient. Est-ce une fatalité de se péter? Que faire lorsqu'on s'est pété? Ai-je plus de chances de me péter quand je suis pété? Est-ce que cette chronique est pétée? Et pour cela, je suis allé à la rencontre d'un spécialiste, Hugo, kinésithérapeute pour le SCO d'Angers. Alors Hugo, c'est quoi être kiné dans une équipe de foot?
13: On s'occupe vraiment du groupe professionnel, donc des joueurs qui sont sous contrat. Et donc du coup, on s'occupe... des petites blessures un peu au quotidien ou des grosses blessures malheureusement qui peuvent arriver.
10: Bon, j'ai tout de suite voulu rentrer dans le vif du sujet et avoir un peu de croustillant en lui demandant quelle était la blessure la plus impressionnante qu'il ait pu voir.
13: C'était une fracture du tibia péroné. Donc fracture non ouverte, mais donc du coup où on voyait vraiment la jambe un petit peu en équerre. Pas joli à voir, ouais.
10: Ah ouais, on a l'image là. Et la blessure la plus fréquente chez les footeux, c'est quoi?
13: Ça tourne souvent entre blessure à la cheville, donc entorse de cheville, ou alors ça va être des blessures autour du genou, donc pareil, entorse des ligaments du genou, ou alors malheureusement la plus entre guillemets redoutée chez les footballeurs, c'est la rupture du ligament croisé, quoi.
10: Les fameux ligaments croisés. Hein, oui. Je ne sais pas ce que vous en pensez, mais ils ont une sorte d'aura un peu maléfique, hein, ces ligaments croisés. On ne sait pas trop ce que c'est, mais on sait tous que ce n'est pas bon du tout quand il y a rupture. Il y avait quand même une question que je devais obligatoirement lui poser. C'est quoi la différence entre une bonne blessure et une mauvaise blessure?
13: Par exemple, la fracture du tibia péroné, c'est, on va dire que c'est une grave blessure, mais c'est une bonne blessure parce que okay. c'est plus du traumatique. Quand un os se reconsolide, enfin quand on le réduit sous anesthésie avec les chirurgiens et puis que voilà qu'on met le plâtre et qu'il se reconsolide, okay. Il se reconsolide vraiment à 100% et la récupération elle est vraiment à 100%. Tandis que par exemple pour un ligament croisé, c'est vraiment une reconstruction du ligament. Le corps peut rejeter un petit peu cette reconstruction, enfin ce greffon qu'on appelle ça. Mmh. Et en fait, la récupération à côté, elle est très difficile parce que on perd des degrés d'amplitude au niveau articulaire. Puis surtout, lorsqu'on touche à une articulation, ben celle-ci, elle gonfle en fait, elle devient édémaciée. Et en fait, c'est cet œdème aussi qui nous ralentit aussi dans la progression de la rééducation, quoi.
10: Bon, c'était un peu technique, mais vous l'avez compris, c'est pas parce que c'est impressionnant que c'est mauvais. Bon, j'ai pas oublié pourquoi je l'appelais, j'avais des inquiétudes à lever.
14: Alors, moi j'ai une question un peu plus perso, tu vois, autour de moi, je vois de plus en plus de gens qui se pètent, quoi, qui se blessent en faisant du sport. Moi-même, je me suis fait un truc au genou en courant il y a quelques mois, là. Et alors, je me demande, est-ce que c'est normal? Est-ce que c'est dû à l'âge? Ou est-ce que faut vraiment que je commence à m'inquiéter? Il faut que je réserve ma place en EHPAD, quoi, parce que là, ça va plus.
13: Ça peut dépendre effectivement de l'âge, de l'habitude aussi qu'on a à faire du sport. Ouais. Parce que c'est vrai que des fois, quand le sport vient par intermittence, les muscles et les articulations sont pas forcément habitués entre guillemets à recevoir une telle charge. Mm-hmm. Et donc du coup, on peut se créer effectivement les blessures entre guillemets un peu les plus fréquentes du style les tendinites.
10: Ok, bon bah tout va bien, hein. Il m'a pas dit d'arrêter de boire des pains ou de fumer des clopes. Dernière question quand même, on a parlé de physique depuis tout à l'heure, mais le mental, c'est important, non?
13: Ouais, on actue aussi là-dessus, hein. Donc nous-mêmes on est un petit, enfin dans le cursus de la kinésithérapie, on a un volet psychologie, hein. Mm-hmm. On s'occupe vraiment de la psychologie du patient et du sportif, plus particulièrement dans mon cas. On devient des appuis pour les sportifs, tant sur le plan physique, mental et émotionnel surtout aussi. D'accord. Parce qu'il y a des fois malheureusement, peut y avoir des temps de retard ou alors des rechutes. On s'occupe quand même beaucoup plus des blessés avec le préparateur mental. On est quand même beaucoup plus focalisé sur les blessés. Mm-hmm. Parce qu'effectivement, il faut qu'ils se sentent aussi accompagnés. On est un peu leur confident aussi, entre guillemets. Et donc du coup, on sait beaucoup de choses qui, des fois, ne doivent pas être répétées. Le secret professionnel.
10: Eh ben, me voilà tout à fait rassuré. Donc pour résumer, la blessure, ça fait mal, c'est vrai. Mais ça fait aussi partie du sport. Il faut s'y préparer, essayer de la prévenir. Et si elle arrive, ne pas vous dire que vous avez un corps en carton, mais plutôt d'aller consulter bande de moules. Je ne finirai pas en vous disant que tout ce qui vous ne tue pas vous rend plus fort, parce que c'est une connerie, mais plutôt en vous rappelant que généralement, la capacité de se remettre d'une blessure n'est pas fonction de sa profondeur, mais dépend de notre capacité à l'accepter. Dans le sport, comme dans la vie.
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0: Voilà, c'était la chronique de Benjamin sur les blessures et sur ses propres blessures parfois, ou sa peur de se blesser. On va faire une deuxième pause musicale et puis on va écouter. Alors, le titre, c'est quand même la blessure ultime. C'est quoi la blessure ultime, notamment chez les footeux, qui a privé tous les footeux amateurs d'une vraie carrière en pro.
3: Les ligaments croisés.
0: Les ligaments croisés. Donc on va écouter Massassi et la chanson Les ligaments croisés.
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2: Vous êtes toujours à l'écoute de Goal Volant. Aujourd'hui, une spéciale blessure. On vient d'écouter Massassi avec un morceau qui porte un nom fort approprié pour cette émission, Ligament croisé. Et je laisse maintenant la parole à notre coach Jérôme.
3: Oui, alors à l'approche de cette émission, je me suis dit qu'avec le thème blessure, j'allais vous présenter la blessure pour moi. Emblématique ou mythique ou légendaire. Je me suis dit que... Voilà, que pour moi, suiveur de sport depuis bientôt 35 ans, chercheur à 16 heures d'anecdotes sportives antérieures à sa propre naissance, je pouvais vous dire quelle était la blessure dans le sport. Et alors, je n'ai pas choisi parmi les événements sportifs issus de mes disciplines de prédilection, pas de foot, pas de cyclisme, pas de tennis. Non, j'ai choisi du ski alpin. Alors, évidemment, j'ai vu cette blessure se faire sous mes yeux, en direct à la télé, parce que sinon, ça rajoute un petit peu de vécu. Donc, on va s'écouter l'intégralité de la course de descente de Marc Rolland au JO de Vancouver en 2010, avec les commentaires de France Télévisions.
4: Au départ, voici Marion Rolland, cinquième des derniers championnats du monde, 4 places dans les 10 premières en Coupe du Monde cette année. On a dit ici que Marion, eh bien, c'était sa piste, alors qu'Aurélie Revillet est en bas en train de soutenir sa copine. Allez Marion, les espoirs de la descente française sont sur ses épaules. Qu'elle a solide.
5: Non,
4: eh ben non, non.
5: Non.
4: Eh ben, qu'elle a pas solide du tout.
5: Non, non.
6: Non, c'est pas possible.
4: Oh là là là là.
5: Et ça, c'est quelque chose. Mais mon Dieu, une faute de car.
4: Et là, c'est horrible. Ça, je vais vous dire, c'est horrible. Parce qu'aujourd'hui, cette image-là va faire le tour du monde.
3: Bon, allez, je vous explique les images. Donc, Marion Rolland s'élance dans la course de descente au JO. Elle fait 3 mouvements de ski. Droite, gauche, droite.
7: Avant d'être tombée dans le mur, en fait.
3: Et s'effondre sur sa droite. Alors, une chute que je n'aurais pas reniée. Moi qui fais partie du top 20 skieurs et skieuses françaises en partant de la fin. Alors, première réaction, vraiment, on rit. Et les commentateurs ont eux aussi mesuré le côté comique de la chose, parce que tout de suite, ils parlent des images qui vont faire le tour du monde. Et même, réécoutez bien un petit moment de commentaire.
4: Oh là là là là.
5: Et ça, c'est quelque chose.
3: Il y a une petite inflexion.
5: Mais, mon Dieu, une faute de car.
3: Je crois qu'il a une petite inflexion comme ça, où il y a presque un rire qui est en train de sortir de lui. Alors, mais en fait, le côté comique de cette chute, il est peut-être plus lié aux commentaires eux-mêmes. Parce qu'il y a, c'est sa piste, les espoirs de la descente française sont sur ses épaules, qu'elle a solide, et juste là, après, il y a la chute. Il y a quand même un timing de la chute qui est assez incroyable. Alors, à la suite de cette chute, donc, on voit Marion Rolland qui est allongée dans la neige, qui ne se relève pas. Et franchement, en direct, je suis là, mais je comprends, quoi. Elle vient de se péter la gueule. Je choisis le mot, c'est minablement devant les télés du monde entier. Je crois qu'après ça, on peut finir sa vie honteux ou honteuse, là, étendue dans la neige de Vancouver. Mais ce n'est pas ça. En fait, après coup, on apprend que la chute, elle est en fait liée à une rupture des ligaments croisés, encore. Et en fait, sa chute qui peut paraître être une erreur de débutante sur les images est en fait causée par une des blessures là, les plus connues, les plus soudaines qui puissent subvenir. Alors, bon, je vous recommande, si vous aimez les faux départs au JO d'hiver, un très joli top 6 que vous trouverez sur le site de la FFL, la Fédération Française de la Loose, parce qu'il n'y a pas qu'elle qui a vécu des départs compliqués. Je pense notamment à un bobsleigh de place où le mec qui est derrière, qui est censé freiner en fin de course, ne parvient pas à monter dans le bobsleigh. Donc voilà mon autre gars qui est parti dans la descente, qui sait bien qu'il ne pourra pas freiner tout en bas, mais bon, je vous rassure, ça se finit bien.
7: Il y a blessure à l'arrivée ou pas?
3: Non, il n'y a pas de blessure à l'arrivée. Donc, pour en revenir à Marion Rolland, une fois qu'on a fini de rire de sa courte descente à Vancouver, je vous recommande surtout d'aller voir une autre vidéo la concernant. C'est celle de sa victoire en Coupe du Monde de descente en 2013, soit 3 ans après. Et je ne vous raconte pas quelle espèce de mental en titane, en plexiglas, c'est en clair. Acier, il faut avoir pour remporter la Coupe du Monde après le bad buzz qu'elle a connu. Que Marion Rolland se rassure, sa chute de Vancouver permet aussi d'aller se renseigner sur son immense carrière. Voilà, c'était pour moi la blessure traitée en plus très injustement, parce que les images sont injustes.
7: Ah, en plus, elle se vautre lamentablement. En fait. Mais c'est l'image vraiment, est ridicule. En
3: plus. C'est vraiment...
7: On aurait fait un sketch de quelqu'un qui veut...
3: Qui débute le ski et qui tombe.
7: Un humoriste. Les Monty Python auraient fait ça. Je pense aurait pu faire ça pour se moquer des c'est vraiment... elle se vautre, quoi. Vraiment, c'est horrible.
3: Alors, j'ai vu quand même un autre skieur français qui fait le départ de la descente et qui, en poussant sur ses bâtons, fait un salto, il part vers l'avant. Et du coup, il rate la porte, il remonte en canard et il redescend. Le top 6, il faut quand même aller voir. Il est quand même assez sympa. Non, moi, je me demandais si... Alors, là, dans le cas de Marion Roland, c'est plutôt drôle, mais il y a quelque chose de beau dans sa victoire de 2013, après, rendu beau par ses blessures précédentes. Moi, je me demande si le sport n'est pas rendu beau par les blessures. On en a un petit peu parlé tout à l'heure. Sur le côté un peu fascinant, mais voilà, est-ce que moi je trouve que la blessure de Thibaut Pinot pour y revenir en 2019, c'est presque une bonne chose pour son histoire, pour sa légende. Est-ce que vous trouvez que la blessure peut être quelque chose de beau?
2: Bah, elle participe au mythe en fait un peu.
3: Voilà, c'est ça, oui.
7: Disons qu'elle rentre dans la catégorie de tout ce qui vient freiner l'accès au succès, quoi. C'est les embûches, quoi. C'est les embûches sur le chemin de la légende de quelqu'un ou la victoire de quelqu'un n'est que plus belle si le parcours a été semé d'embûches, quoi. Mais je dirais.
3: Oui, puis ça vient troubler l'ordre presque attendu des choses. Les suiveurs savent toujours qui peut gagner, va sûrement gagner, et ça vient mettre un petit rouage là-dedans.
7: Après, beau, au-delà de dire que c'est beau, c'est de la beauté dans la souffrance, dans la blessure, c'est quand même dur.
3: Bah, comme une belle comédie dramatique, il y a de très belles comédies dramatiques, il y a du drame et on...
7: Ouais.
0: Du coup, je dirais que c'est romanesque plutôt, quoi.
3: Oui,
0: que
3: oui.
0: Beau.
3: Oui, oui, romanesque, je veux bien changer d'adjectif. Moi, je suis prêt à changer d'adjectif quand vous voulez.
0: Ok.
7: Non, mais c'est sûr que quand des gens qui reviennent des sportives et sportifs de haut niveau qui reviennent... performer après avoir été dans le mal, c'est sûr que c'est il y a ce côté un peu incroyable quand même.
2: T'as plus de mérite du coup, que quelqu'un qui ne serait jamais blessé. Quoi.
3: Là, la descente de Marion Roland où elle gagne en 2013, qui est commentée notamment par, je crois que c'est Alexandre Pasteur qui commente le cyclisme maintenant sur France Télévisions.

0: jamais. Et puis la blessure vient rajouter, je trouve, de la déception.
1: Du dramatique. Et
0: une défaite avec de la bravoure, avec du beau jeu, avec du mérite, c'est beau aussi, quoi. C'est, je sais pas, je dirais... Je trouve que c'est souvent très frustrant, quand même, la blessure. Ça vient gâcher quelque chose.
1: Il y a quelque chose comme ça. En 2002, quand la France va à la Coupe du Monde avec Zidane qui est sur une jambe et joue le troisième match avec un sparadrap qui est l'ombre de lui-même, il y a une incertitude, quelque chose qu'on attend, on l'attend, en même temps, il est diminué. Je ne sais pas, je trouve que ça rajoute à...
0: Oui, ça rajoute de la dramaturgie, sans aucun doute. Mais, ouais.
1: Toi, tu préfères la régulière.
0: Je ne sais pas. Je trouve ça tellement dur, mais peut-être aussi que je suis un peu une éponge là-dessus. Je me dis, oh là, c'est tellement... Se blesser, notamment se blesser pendant la compétition. Je trouve que c'est aux yeux de tout le monde. C'est ce côté, prêt, censé être prêt, et puis tu te pètes devant, pendant ton action, pendant les gens comptent sur toi. Il y a ce côté-là.
1: Mais je reviens à Marion Roland, donc ce sont ses seuls JO. Elle n'a fait que ces JO-là, donc en 2010 à Vancouver où elle tombe. Elle a une chance de médaille française à ce moment-là, ils le disent dans les commentaires. C'est ça. Je me suis préparé, j'ai skié toute ma vie pour peut-être gagner une médaille olympique. Et c'est ça qui s'est passé.
0: Margot Chevrier qui se fracture la cheville, c'est avant les JO chez elle.
1: Ah oui.
0: T'imagines ce truc. Bon, après, on va sortir. C'est que du sport, il faut s'attendre. Hein.
1: On peut pas refaire une autre pause musicale pour que tu pleures tranquillement, sinon ça va pas être possible, ça.
0: On n'accepte pas assez les larmes dans cette émission. Moi, je vais pleurer pendant le quiz, je suis désolé.
1: Tu vas loin. Eh bien, d'ailleurs, c'est l'heure donc, du quiz de troisième mythe. Yeah.

0: toutes les blessures ne sont pas belles, héroïques, grandioses. Il y a des blessures un peu concon. Alors, on l'a vu dans la vie de tous les jours, hein, quand on prend sa douche ou que son chien fait pipi, mais aussi sur les terrains de sport. Je vais vérifier un peu vos connaissances en la matière. Donc, j'espère que vous êtes prêts. J'allais dire prêts et prêtes par réflexe, mais ça ne marche pas. J'espère que vous êtes prêts. Est-ce que vous savez comment le pongiste, le joueur de tennis de table, Alexis Lebrun, s'est blessé à la main?
1: Il a tapé dans un mur à la suite d'une défaite face à son frère.
0: Bravo.
1: Je sais pas, moi j'ai dit mon prénom. Il fallait...
0: Ça m'énerve. Toutes les personnes qui ont eu des frères et sœurs comprennent. Je propose que vous n'êtes pas obligé de dire votre prénom.
1: Pas de crier votre prénom non plus.
0: Voilà, peut-être pas. Vous pouvez dire la réponse.
2: Il y a eu ce petit silence. D'après Jérôme, c'est genre, qu'est-ce qui se passe?
0: Est-ce qu'il se prend pour Alexis Lebrun? Alors, comment Victor Wembanyama s'est-il tordu la cheville? C'est un basketteur, je crois.
3: Mmh. Ah oui. Alors, je savais pas que c'était tordu la cheville. Merde, je pensais que j'allais dire thrombose, mais...
1: J'essaye de désigner mon...
4: En montant un escalier.
0: C'est une histoire d'échauffement aussi. C'est blessé à l'échauffement.
3: Ah oui.
1: Un shoot, il retombe. Et...
3: En sortant du vestiaire, tout simplement.
1: En faisant ses lacets.
0: Je vais vous donner un petit... Oh, non, c'est pas vraiment un indice, mais je vais quand même le mettre. Il est temps d'aller pousser. Bon, j'ai déjà dit que c'était l'échauffement, donc du coup, ça vous aide pas du tout. Je vais vous le dire, c'est trop difficile. Oui. Il a marché sur quelqu'un. Il a marché sur un ramasseur de balles, de ballons. Et c'est comme ça qu'il s'est blessé.
1: D'accord. Qui est décédé.
0: Oui, alors lui, on ne sait pas ce qui lui est arrivé. Personne n'en a rien à faire.
4: Rupture des ligaments, lui.
1: Il était remplaçable, lui.
0: Alors, est-ce que vous savez comment Manuel Neuer s'est déchiré la cheville? C'est un footballeur.
1: Gardien de...
0: Ça peut donner des indices.
3: Gardien du Bayern. C'était pendant un match?
4: En tapant dans le poteau?
0: C'était plutôt, je dirais, à la fin du match.
1: En célébrant un but ou célébrant la victoire?
3: En sautant dans les bras d'un coéquipier?
0: C'est ça, en célébrant la victoire.

0: Il a tellement couru avec ses coéquipiers qu'il s'est blessé.
1: Bah oui, les gardiens qui courent, ça leur fait bizarre, forcément.
0: Alors, maintenant, on va passer au cyclisme. Comment Binyan Girmay s'est blessé à l'œil ?
1: Bouteille de champagne.
2: Ah oui, bouteille de champagne. Tandis-tête.
0: Non, faux. Pas une bouteille de champagne. Bouchon d'une bouteille de Prosecco.
2: Prosecco, parce que c'était en Italie.
0: Ouais, ouais. Et ouais, il a dû abandonner. C'était le Giro. Voilà, c'est un petit résumé sonore de ce qui s'est passé.
3: C'est génial le son.
0: Et comment Raphaël Fente, je sais pas trop comment on dit, un nageur s'est luxé l'épaule ?
1: En tapant dans l'eau.
0: Ah, mais vous connaissez tout.
1: Bah, ça se prépare, les émissions chez Gaulle Volant.
0: Tellement content d'avoir été qualifié au JO, il a frappé dans l'eau. Mais il a quand même pu participer au JO, mais il a été éliminé assez vite. Comment Alex Stepney, j'ai une très mauvaise écriture donc j'ai du mal à me relire, s'est-il décroché la mâchoire ?
2: Quel sport ?
3: Quel sport,
0: ouais. Oui, je peux le dire, mais on s'en fiche. Footballeur.
2: Décroché la mâchoire ?
1: Il a pris un coup de ballon dedans, mais c'est...
0: Ça n'a pas vraiment de rapport. Ça aurait pu être dans n'importe quel sport.
2: En criant.
0: Et le pire, c'est que c'est en criant sur ses coéquipiers, en criant sur les défenseurs. Il s'est décroché la mâchoire.
2: Bien fait pour ta gueule.
0: Et même conclusion que toi, Mathieu, je n'ai trouvé que des hommes. Qu'est-ce que c'est étonnant. Enfin bon, ça ne m'étonne pas tant que ça.
1: Bien, eh ben, merci en tout cas pour ces éléments. On n'a pas le classement finalement du quiz.
0: Non, moi je classe pas, c'est pas ma mentalité.
1: Eh bien, j'ai gagné le quiz d'après, mais compte à moi. Voilà, c'est comme ça. Moi je compte. Les jeux coopératifs, c'est de la merde. Merci à tous et toutes pour cette émission sur sport et blessures. Merci à Quentin, à la technique. Vasily, Simon, Mathieu, merci à vous. Et puis, on se retrouve très bientôt pour un nouvel épisode. Bisous, salut.
3: Ciao.
2: Ciao.
0: Salut.
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0: Bonjour à toutes et à tous et bienvenue dans cette édition de Starting Block par Radio Pulsar. Aujourd'hui, direction la scène rap émergente de la Vienne et de la Nouvelle-Aquitaine. Pour cette émission, nous avons rencontré deux jeunes rappeurs venus partager leur parcours, leurs influences et leur vision de la musique. Au fil de l'émission, vous découvrirez leurs morceaux, leurs inspirations et ce qui nourrit leur création au quotidien. Et on commence tout de suite avec le titre Résilience du groupe Youkim, dont vous découvrirez bientôt l'un des membres. Un morceau introspectif qui aborde la santé mentale, les angoisses liées à la solitude, mais aussi certains questionnements autour de notre époque, de la société et de l'industrie musicale. Bonne écoute!
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1: Et on reçoit maintenant un membre du groupe Youkim, donc groupe de rap Poitevin, qui vient nous parler de son œuvre. Comment tu décrirais ton style musical ?
2: En vrai, je dirais que c'est un mélange de rap, de slam, avec des influences rock et lofi.
1: Depuis quand vous faites de la musique ?
2: Depuis 2017.
1: Est-ce que c'est en lien, ce que vous faites, avec votre activité dans la vie de tous les jours ?
2: Oui, dans une certaine manière, oui.
1: Et est-ce que tu pourrais nous donner 3 artistes qui vous inspirent dans votre création ?
2: Columbine, mm-hmm. Le collectif Rennais. Bon, maintenant, ils n'existent plus, mais ça nous a beaucoup inspiré pour le côté autodidacte et poétique de leur musique. Népal, RIP à lui parce que il est plus de ce monde, mais c'est un très bon artiste aussi qui nous a beaucoup inspiré sur les questions philosophiques. Et après Casseur Flotteur pour le côté osmose, délire entre potes, côté un peu technique.
1: Pour chacun de ces groupes, il y aurait un titre en particulier.
2: Casseur Flotteur.

0: L'auteur, je dirais inachevé, ou des histoires à raconter peut-être. Népal, je vais dire peut-être Malade avec ça, ou Sundance de l'album Adios Bahamas. Et après Columbine, dans ma chambre de Columbine, l'album Enfant terrible.
1: Est-ce que cette activité, vous la faites à visée professionnalisante ?
0: Oui, quand même. Au début, non, on se posait pas tellement de questions. On faisait ça surtout par passion. Enfin, c'est toujours le cas d'ailleurs, mais je veux dire, on faisait ça sans trop se projeter. Et là, c'est vrai que ouais, on essaie de plus en plus de se professionnaliser. Et pourquoi pas en vivre à une échelle locale, régionale.
1: Et ce serait quoi votre feat de rêve ?
0: Bah, en vrai, si Columbine était encore là, ce serait incroyable de faire un feat avec tous ces gens-là. Mais sinon, je sais que si Satori avait été là. Peut-être les Red Hot Chili Peppers ou les Strokes.
1: C'est quoi les sujets qui vous tiennent à cœur dans votre musique ?
0: Ce qui nous tient à cœur, c'est de parler de nos ressentis. Donc, il y a une bonne partie introspective. On va parler de la solitude, mais aussi des questions un peu en lien avec notre tranche d'âge, sur le fait de voyager, les questions qu'on peut se poser à cet âge-là. Et après, il y a tous les sujets sociétaux, hein, finalement. Le monde, comment il se porte, ce qui se passe sur le plan politique. On essaye un peu de se renseigner sur ça, mais voilà, on essaie de diluer tout ça, quoi, dans les textes.
1: Et alors, est-ce que vous avez une actualité pour nos auditeurs ?
0: Ouais, alors on a plusieurs dates de prévues. Le 20 juin à Bordeaux, c'est dans un bar qui s'appelle Les Copains d'Abord. Pour ceux qui sont de Bordeaux, c'est Place Saint-Michel. Donc voilà, on sera là-bas le 20 juin. Après moi, je représenterai le groupe Youkim seul le 21 juin pour la fête de la musique à la MDA, maintenant la Pictadome. Donc ce sera sur Poitiers, dans le centre-ville. Et après, le 26 juin, on joue au Festival Première Scène à l'IGG, dans le domaine de Givray. Et après, si tout va bien, normalement, on jouera peut-être pour les Expressifs en 2026, en octobre. Ça, c'est au niveau des dates. Après, on travaille, comme on en avait parlé dans une interview précédente, d'un album qui devrait sortir peut-être.
1: Peut-être.
0: Dans quelques semaines, mois, ouais. On sait trop rien pour l'instant, on travaille dessus, mais on aspire à ça.
1: Trop bien, donc un mois de juin plutôt chargé pour vous.
0: Ouais, pour le coup, ouais.
1: Où est-ce qu'on vous retrouve sur les plateformes de streaming et sur les réseaux sociaux ?
0: Bah, vous pouvez nous retrouver principalement sur notre chaîne YouTube, c'est là où on poste vraiment tous nos sons, que ça soit audio, clip. C'est vraiment là, en plus, c'est là où on a commencé en fait à se former là-dessus. Donc sur YouTube, Youkim, Y-U-K-I-M. Pareil sur Instagram, Youkim aussi, Youkim officiel. Et après sur les plateformes, bah oui, sur Spotify, sur SoundCloud, pareil, Youkim, Y-U-K-I-M. Sachant qu'on a un petit logo squelette qui est propre à toutes les plateformes, donc vous pouvez nous identifier là-dessus.
1: Est-ce que tu aurais un petit mot de la fin pour cette interview ?
0: Merci pour l'interview, pour l'opportunité. Et puis, allez écouter notre musique. On est authentique, sincère. Et puis, un petit message aussi, faites ce qui vous plaît dans la vie. Voilà. C'est hyper bateau, mais...
1: C'est un super mot de la fin, ça. Voilà. Merci, merci beaucoup à toi. Donc, on rappelle tes dates. Le 20 juin, on vous retrouve au bar Les Copains d'Abord à Bordeaux, place Saint-Michel. Le 21, à la MDA, à Poitiers.
0: Ouais, Pictadome.
1: Et ensuite, le 26, à l'IGG, dans le cadre du festival...
0: Première scène.
1: Et peut-être aux Expressifs, croise les doigts hyper fort pour vous.
0: Enfin, c'est jeudi, vendredi, samedi, du début du mois d'octobre.
1: Eh ben, c'est super, merci beaucoup.

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1: Vous venez d'écouter Dans ma chambre de Columbine et Luigi Pekka, un morceau sorti en 2017 autour des thèmes de l'isolement et de l'enfermement. C'est l'un des titres qui a inspiré Emric du groupe Youkim que nous venons de découvrir. On en profite pour écouter un second morceau du groupe avec Epectase, une proposition plus dynamique et subversive qui tourne autour du clash des égos et des battles de rap, portés de manière désinvolte par ce qu'ils décrivent comme des alters égos extravagants qu'ils développent depuis plusieurs années, un peu à la manière de Slim Shady avec Eminem. Restez connectés tout de suite après, nous rencontrerons notre deuxième invité, MP.
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3: Aujourd'hui, on reçoit M-Pic qui nous vient de La Rochelle. Il est venu spécialement pour nous à Poitiers. C'est un jeune artiste émergent qui fait du rap. Il a déjà sorti 2 EP, As de Cœur et As de Carreau. Bonjour, M-Pic.
4: Bonjour.
3: Je vais te poser tout de suite une première question. Comment tu décris rapidement ton style ?
4: Mon style, je dirais que c'est avant tout un style assez introspectif parce que j'accorde beaucoup d'importance au thème dans mes sons. Et après, je dirais que c'est du pop rap, quoi. Après.
3: Tu fais ça depuis quand ?
4: J'ai commencé à écrire des textes quand j'étais au collège, vers mes 13-14 ans. Et puis, j'ai enregistré mes premiers sons en rentrant à la fac, du coup, à mes 17-18 ans. Et voilà.
3: Est-ce que c'est en lien avec ce que tu fais dans la vie ?
4: Comment ça ?
3: Qu'est-ce que c'est ton parcours actuel professionnel ? Est-ce que c'est un lien ? Est-ce que ça rejoint ton parcours et... Et lequel est-il ?
4: Ok, ok. Ouais, bah jusqu'à là, ça n'avait pas encore trop de lien parce que j'ai fait des études de psychologie. Donc, on s'éloigne quand même vachement de, de la musique. Mais puis pareil, j'ai jamais fait forcément jouer de morceaux, trucs comme ça. Mais là, je vais reprendre des études dans l'événementiel parce que c'est un secteur que je kiffe de fou. Et voilà, si c'est pas par ma musique, c'est pour celle des autres.
3: Donc, par l'événementiel, ça peut rejoindre quand même.
4: Ouais, c'est ça. L'organisation de concerts, de spectacles vivants, de...
3: Est-ce que tu peux nous dire 3 artistes qui t'inspirent, qui inspirent ton travail ?
4: Ok, le premier qui me vient en tête, en vrai, c'est Mac Miller aux États-Unis. Incroyable, bon, paix à son âme, mais sa musique a été folle. Je trouve qu'il avait une énergie, une musicalité qui était absolument folle. Après, Damso aussi. Damso, j'ai énormément écouté. C'est un rappeur de par l'énergie qu'il véhiculait, etc., qui m'a beaucoup marqué. Et en troisième, je pense que je dirais Orelsan pour la figure que c'est dans le rap français. Pareil, il m'a énormément marqué. J'ai eu certains déclics grâce à lui en allant le voir en concert ou même en regardant sa série « Montre jamais ça à personne ». Et ouais, c'est 3 artistes qui m'ont beaucoup marqué.
3: Tu dis qu'aujourd'hui, ta musique rejoint un peu plus ton travail, donc autour de l'événementiel. Est-ce qu'elle a une visée professionnalisante aussi, ta musique ? Est-ce que t'aimerais être artiste à plein temps un jour ? Est-ce que c'est dans tes projets, en tout cas ?
4: Bah, de base, je fais ça vraiment pour mon kiff perso. C'est vraiment pour moi. J'ai commencé à écrire pour moi, etc. De base, même, je sortais même pas mes sons. Je les faisais juste pour moi. Puis au bout d'un moment, j'ai commencé à les sortir publiquement. Et ouais, forcément, quand on voit que... on attend certaines statistiques, des petits trucs comme ça. On se dit, en vrai, si ça peut marcher, c'est toujours cool quand même. Donc, puis à chaque fois, on essaie de toujours faire mieux, de s'améliorer sur tous les points. Donc oui, si ça peut marcher, pourquoi pas. Mais c'est pas forcément une ambition vraiment première, quoi.
3: Tu nous as parlé d'artistes qui t'inspirent. Certains sont en vie, d'autres pas. Mais du coup, est-ce que tu aurais un feat de rêve ?
4: Un feat de rêve ? Faut que je réfléchisse vite fait. Bah du coup, je dirais que c'est CRC, un artiste belge qui est actuellement en train de pop. Il est pas non plus hyper connu là. Il s'apprête à sortir son 3e projet. Il est pas mal connu sur la scène belge, etc. Et c'est vraiment un artiste que dans sa musicalité, dans ses placements, etc., j'adhère à fond au délire. Et ouais, ça serait un truc fou pour moi de collaborer avec CRC, même si bon, ça paraît un peu improbable, mais qui sait.
3: Sait-on jamais.
4: Sait-on jamais, c'est ça.
3: Les sujets qui te tiennent à cœur dans ce que tu aimes transmettre, ce qui te tient à cœur à transmettre ?
4: Qui me tient à cœur, du coup, comme je disais, je suis vachement introspectif dans ma musique. Je mets beaucoup d'importance au texte et que ça soit un reflet de qui je suis. Et je dirais que c'est le thème principal de mes sons. Je parle pas forcément de faits de société ou ce genre de choses, même si je peux y faire allusion pardon, dans certains sons. Mais... ouais, c'est peut-être un peu narcissique ou égocentrique, mais ouais, je dirais que mes thèmes principaux, ce dont je traite le plus, quoi, c'est ma vie finalement et les personnes qui m'entourent, etc.
3: Est-ce que tu en comprends du coup avec l'introspection ? Est-ce que t'as une actu à nous partager, M-Pic ?
4: Yes, carrément. Là, je m'apprête à sortir mon troisième EP, du coup, après As de cœur et As de carreau, As de trèfle. Voilà. 7 titres qui devraient arriver prochainement. Là, on a des petites galères en ce moment pour le sortir, mais normalement, ça devrait arriver début juin, si tout se passe bien. Donc voilà, je suis impatient que ça sorte. Ça fait un petit moment en plus que j'ai rien sorti. Là, on est en train de finir le clip et puis ouais, ça va être cool. Je suis impatient que ça sorte.
3: Où est-ce qu'on te retrouve pour retrouver tout ça? Des réseaux sociaux, un site internet?
4: Je suis disponible à peu près sur tout, sur YouTube, Deezer, Spotify. Voilà, c'est MPIK, M-P-I-K. Et puis après, sur Instagram, MPIK.wave. Donc pareil, MPIK.wav. Et c'est à peu près tout, je crois.
3: Un mot de la fin?
4: Merci de m'avoir accordé cette interview.
3: Et merci d'être venu.

0: C'était Attention de M-Pick, seul morceau clippé de son premier EP, un titre qu'il considère lui-même comme assez spécial puisqu'il s'agit du seul morceau de sa discographie qui ne parle pas directement de lui. Il raconte s'être inspiré des addictions présentes dans son entourage à une période où lui-même n'était pas totalement clair d'esprit, c'est ce qui donne au morceau une énergie floue et imprécise qui finit justement par en faire tout son charme. Et avant de quitter définitivement notre jeune artiste, on conclut avec son featuring idéal, CRC, rappeur belge en pleine émergence, reconnu pour son style poétique et sa capacité à fusionner différents genres musicaux. Alors on vous laisse avec Ta Main, sorti tout récemment. À tout de suite.
1: Maintenant.

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C'est déjà la fin de cette édition de Starting Block. Un grand merci à nos deux invités d'avoir pris le temps de venir nous rencontrer et de nous avoir ouvert les portes de leurs univers musicaux. Vous pouvez retrouver leurs projets sur les plateformes d'écoute et les réseaux sociaux pour suivre leurs actualités et découvrir leurs prochaines sorties. Merci à vous d'avoir été à l'écoute et à très bientôt sur nos ondes pour une nouvelle plongée au cœur des scènes musicales locales.

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2: Il est des au revoir que je ne sais pas faire, que je n'ai jamais su faire, des au revoir que je n'ai jamais aimé. Déjà toute petite, je sentais ce sentiment fort et étrange de boule impalpable de l'extérieur qui me prenait le ventre ou la gorge après le départ des gens. Ça ne m'a jamais vraiment quitté cette sensation désagréable, même si j'ai appris à faire avec. Double pirouette aujourd'hui donc pour éviter les au revoir que je ne sais pas faire. D'abord, utiliser la marque de fabrique de mes anciens phototextes, l'étrange beauté du quotidien, en commençant cette introduction par « il est des ». L'occasion pour moi de rappeler la genèse de cette émission, car oui, l'étrange beauté du quotidien a commencé à exister bien avant la rencontre avec Scilab. Ça a d'abord été une petite collection de photos bizarres. Puis, c'est devenu un compte Instagram pour y déposer des phototextes, justement, écrits chaque mercredi pendant une année entière, avec mon fameux « il est des ». C'est grâce à ces photos, à ces textes, qu'est née l'idée de ces interviews un peu particulières. Et puis, comme je n'aime pas les « au revoir », j'ai choisi des invités encore plus spéciaux que d'habitude pour cette dernière émission. Ils et elles sont quatre, mais quatre chemins comme j'aime à les nommer. Ils et elles m'apprennent autant que je leur apprends, je crois. Ils et elles me montrent de nouvelles routes jusque-là inconnues. On les découvre parfois ensemble, parfois séparément. Vous l'avez compris, je préfère parler de commencement, d'itinéraire à explorer pour cette dernière interview, et c'est ce qu'on va faire, je l'espère. Finalement, la fin de quelque chose est toujours le début d'autre chose. Peut-être qu'il et elle m'ont appris ça aussi d'ailleurs. J'ai à mes côtés, dans le studio de la Radio Scilab, mes quatre chemins, mes quatre enfants, et je les accueille avec un tel plaisir. Bienvenue à vous, Alice, Lola, Melville et Romane, merci pour votre présence.
3: Ouais.
4: Bonjour.
5: Bonjour.
6: Bonjour.
2: Tout d'abord, pour nos auditeurs et nos auditrices, pouvez-vous nous dire en quelques mots qui sont Melville, Lola, Alice et Romane Le Palec ? Je ne sais pas qui a envie de commencer.
7: La plus grande.
2: Oh, la oui. plus grande, l'aînée. Qui est Romane Le Palec ?
8: Ah, moi-même ou nous
2: oui,
8: quatre ?
2: Oui, oui, bah, qui, chacun d'entre vous, chacune.
8: Ah, moi c'est Romane, je suis l'aînée. J'ai 23 ans. En recherche d'emploi.
2: Ok, bon bah voilà. Qui prend la suite ?
7: Alors moi c'est Alice, 21 ans.
2: Mais vous n'avez rien à dire sur vous, qui vous êtes ?
7: Non, pas trop.
2: Non, pas trop.
7: Pas trop.
2: Lola ?
7: En recherche d'emploi.
2: Lola ?
9: Lola, en terminale.
2: Et ?
10: Melville, 14 ans.
2: Juste avant de rentrer dans le vif du sujet, je sens que ça va être compliqué cette émission. Une petite explication s'impose. D'habitude, le concept de l'émission veut que nous n'abordions qu'une seule histoire de vie à travers une photo et une chanson choisie par l'invité du jour, puis choisie par moi. Cette fois-ci, pour la dernière émission de la saison, peut-être la dernière tout court, et comme j'ai quatre invités qui se connaissent très bien, il n'y a pas de choix de ma part, mais seulement les leurs. Encore une nouveauté, chacun, chacune d'entre elles, et lui, a choisi pour l'autre en tirant au sort. Tout ça dans le plus grand des secrets. Espérons que je ne me perde pas moi-même dans ces règles que je continue de transformer encore et encore. Nous commençons avec Romane, l'aînée des frères et sœurs. Romane, je te montre la photo que Melville a choisi pour toi. Et je vais d'abord te demander un petit temps pour l'observer, évidemment, et de la décrire le plus précisément possible afin que les auditeuristes puissent l'imaginer au mieux. N'hésite pas à parler des plans, s'il y en a, des couleurs, des gens.
8: Alors, c'est une photo de nous quatre, prise en selfie, mais dans un miroir, dans l'entrée d'un appartement de Bilbao. C'est dans un miroir. Du coup, dans l'entrée, c'est le miroir de la penderie en bois avec des couleurs très chaudes. Il n'y a qu'un seul vrai plan, vu que c'est face à un miroir. Et on y voit nous quatre avant de sortir, je pense. Donc, il y a Lola sur la gauche qui prend une photo avec son petit appareil photo numérique. Alice, juste après, qui prend la photo avec son téléphone. Elle avait encore des cheveux à l'époque. Melville, qui a l'air brinque-ballant un peu. Enfin,
2: ça veut dire quoi, brinque-ballant ? Comment tu le décrirais ?
8: Vu qu'il nous tient aux épaules et qu'il

0: il était plus petit il y a 6 mois. Bah, il est pas sur la pointe des pieds, mais il a joué un peu cool. Il est un peu penché. Et après, il y a moi, sur la droite, qui fait une tête horrible.
1: Et c'est qui prend la photo, du coup, si c'est dans un miroir?
0: C'est Alice. C'est Alice. Je crois que c'est avec le téléphone de Melville, parce que c'est son fond d'écran.
1: Qu'évoque-t-elle pour toi, cette photographie? Qu'est-ce que tu ressens quand tu la regardes?
0: Je pense au fond d'écran de Melville. Mais c'est important. Vous rigolez, mais c'est le fond d'écran de Melville. Et je pense qu'il a eu du mal à trouver une photo où on était tous les quatre pour son fond d'écran. Du coup, moi, je pense à ça. Mais aussi au voyage qu'on a fait à Bilbao en octobre.
1: Et en termes d'émotion, est-ce que ça te fait quelque chose ou pas?
0: Moi, je suis pas très sensible aux photos en général. Hein.
1: C'est vrai.
0: Mais là, c'est une chouette photo.
1: Et elle raconte quoi de ton histoire?
0: De mon histoire?
1: Bah oui.
0: J'ai 2 sœurs et 1 frère. Je sais pas.
1: Le fait d'avoir cette photo-là, à ce moment-là, cet endroit-là, est-ce que ça raconte quelque chose de toi, de qui tu es, en tant que sœur aînée, par exemple?
0: De moi, je sais pas. Non, ça raconte l'Espagne, ça raconte cours des quatre. Ça...
1: Alors, ce cliché, pour moi, il a forcément une valeur particulière, puisque vous êtes tous les quatre, comme tu l'as dit sur cette photo, et qu'elle a été prise en Espagne, à Bilbao, après presque 10 années sans y être allée. En plus, on y était pour enregistrer un épisode hors les murs de cette même émission, sans oublier le contexte familial qui était un peu difficile pour nous tous à ce moment-là. Et malgré tout, moi, ce que je vois à travers un miroir, c'est 4 frères et sœurs qui se serrent fort, qui ont le sourire, qui sont là les uns pour les autres, comme un lien indéfectible. Et pourtant, on sait que la communication n'est pas toujours évidente dans la famille. Est-ce que tu es d'accord avec ma vision de votre fratrie? Est-ce que toi, tu sens cette force invisible, mais réelle?
0: Oui, je pense que communication, je pense qu'on est plus sur une compréhension, nous quatre, qu'il n'y a pas besoin de se parler, et qu'on sait qu'on existe physiquement un peu partout, et qu'on est là, quoi. Et que... Je sais pas si c'est un lien. Enfin, je saurais pas comment le décrire. Oui, un lien invisible.
1: Il n'y a pas forcément besoin de... Vous n'avez pas tellement besoin de vous parler pour vous comprendre.
0: Pas forcément comprendre, mais pour savoir qu'on est là. Qu'il n'y a pas besoin de se parler pour dire... Enfin, il n'y a pas besoin de dire quelque chose. Il suffit d'arriver ou d'être là physiquement et ça suffit, je pense. C'est une certaine zone de confort, vu qu'on a grandi, pas avec les mêmes enfances, mais aux mêmes endroits, avec les mêmes repères, tout ça.
1: Il est peut-être plus là, le lien, pour toi?
0: Dans un passé commun, et qui s'est créé ensemble ensuite.
1: Et aujourd'hui, est-ce que tu considères ce lien, pour toi, quand même assez assez fort, assez présent, même si vous ne vous voyez pas forcément régulièrement, même si vous ne vous écrivez pas régulièrement, est-ce qu'il fait partie de ton entité, de toi?
0: Ah bah oui, je pense que je pense à eux tous les jours.
2: Mais c'est vrai.
1: Non mais on te croit.
0: Bah oui, moi c'est une partie de... Bah, c'est comme ce que je disais, c'est une partie de souvenirs qui... J'ai jamais de souvenirs seuls. On est toujours plusieurs. Et même s'il y a des souvenirs dans des lieux où je suis seule, enfin, ça va être toujours rattaché avec des moments où on est tous les quatre.
1: Et à ton avis, pourquoi ce choix de la part de Melville?
0: Parce qu'on n'a pas beaucoup de photos de tous les quatre, tous ensemble, je pense. Et parce qu'il n'a pas beaucoup de photos de moi aussi, je sais. Et qu'il a perdu toutes ses photos de son ancien téléphone aussi.
1: Oui, mais pourquoi il a choisi une photo de vous quatre? Il aurait pu choisir un paysage. C'est ça que je voulais dire. À ton avis, pourquoi il a choisi cette photo-là pour toi?
0: Parce qu'il nous apprécie. Parce qu'il aime bien, parce que c'est le dernier, parce qu'on part tous.
1: Ah, alors est-ce qu'on lui demande? On te demande, Melville, pourquoi tu as choisi cette photo?
3: Bah parce que c'est... En voyage en Espagne, et que l'Espagne, c'est la famille, tout ça.
1: Et pourquoi t'aurais pu choisir un paysage? Est-ce qu'il y a une raison particulière pourquoi t'avais vraiment envie de choisir une photo de vous quatre?
3: Bah, je sais pas comment j'aurais... Enfin, un paysage en photo, ça me ferait pas spécialement pour ça, Romane.
1: Donc c'est vraiment ce type-là, le fait d'avoir trouvé une photo, ce type de photo-là, le fait d'avoir trouvé un cliché où vous êtes tous les quatre, pour toi, c'était ça qui te faisait penser à Romane.
3: Oui.
1: Vous êtes bien dans l'étrange beauté du quotidien. Nous sommes toujours avec les frères et sœurs Le Palec. Et nous allons maintenant découvrir le choix musical d'Alice pour Lola.

0: C'était Kids with Guns, morceau de 2005 tiré de l'album de Gorillaz, Demon Days, morceau écrit et interprété par Damon Albarn en collaboration avec Danger Mouse, ici en feat avec Néné Chéri. Je ne connaissais pas ce titre de Gorillaz, ou alors je l'avais oublié, mais il ressemble un peu pour moi à un blues électro-psychédélique, un peu hypnotique je trouve, et je voulais savoir, moi Lola, puisque c'est le choix d'Alice pour toi, quelle est ta première émotion à l'écoute de cette chanson ? Est-ce que tu as ressenti quelque chose en l'écoutant ?
1: Je suis pas sûre de connaître la chanson déjà.
0: Alors j'allais te demander si tu connaissais ce morceau et tu viens de le dire non. Mais par contre, est-ce que tu as l'habitude d'écouter ce style de musique ?
1: Non, pas tellement. Ça dépend. Mais...
0: Et Gorillaz ?
1: Je connais, mais j'écoute pas trop.
0: Et alors est-ce qu'elle chanson, du coup, est-ce que pour toi elle raconte un moment de ta vie en particulier là ? Sachant que tu sais pas ce qu'elle te fait ressentir et tu sais pas ce qu'elle...
1: Non, j'ai aucun souvenir
0: de l'avoir entendu.
1: Non.
0: Donc pour toi vraiment, alors moi je peux, déjà en plus les thèmes ils sont un peu troubles. Hein, du coup j'ai écouté un petit peu les paroles, j'ai essayé de comprendre. On peut y voir une dénonciation du port des armes, si facile à obtenir aux États-Unis. Cette chanson pourrait même faire référence à la tuerie de Columbine de 1999. Je ne sais pas si ça, tu en as déjà entendu parler.
1: Oui, c'est vrai.
0: Mais bon, a priori, ça n'a rien à voir avec toi. Donc, je ne sais pas.
1: Peut-être, mais...
0: Oui, mais là, du coup...
1: Peut-être avec l'explication.
0: Mais est-ce que là, le fait de discuter un petit peu, quand même, elle t'évoque quelque chose ou pas, cette chanson ? Là, maintenant, dans ton présent, si elle ne te rappelle aucun souvenir.
1: Ça donne de l'énergie.
0: Mais en tout cas, tu vois vraiment, elle raconte rien de toi pour toi.
1: Peut-être, mais...
0: Non, mais là, pour l'instant, toi, dans l'écoutant, tu te dis pas, ça me fait penser à ça de moi, à tel trait de mon caractère ou...
1: Non.
0: Et alors, à ton avis, pourquoi Alice a choisi cette chanson pour toi ?
1: Comment je suis censée savoir ?
0: Non, mais là, tu imagines.
1: Peut-être...
0: Oui, vas-y. Peut-être quoi ?
1: Je sais pas, peut-être que c'est un souvenir ou qu'on a ensemble, mais je m'en souviens pas.
0: Alors on peut noter que dans ton trait de caractère, peut-être tu as une mémoire sélective. On peut peut-être dire ça. Bon est-ce qu'on lui demande ? On va lui demander Lola ?
1: Oui.
0: Alors j'allais te demander, est-ce que Lola a vu juste ? Alors avec ce qu'elle nous a dit.
2: Alors, Lola a vu juste, hein, un très bon souvenir que je partage avec elle. Malheureusement, elle s'en souvient. C'était une fois, on était à Rots-sur-Couesnon et on prenait un très bon petit-déj toutes les deux. Et après, on s'est mis à danser sur un CD de Gorillaz, dont cette chanson. Et Lola faisait n'importe quoi. Et du coup, voilà. Et en fait, quand je pensais à Lola qui danse en faisant n'importe quoi, car elle a une gestuelle singulière, très singulière. Et donc, voilà, c'était plutôt à la mouvance de son corps. Et...
0: Ah, donc ça raconte quand même quelque chose de toi, du coup, Lola, parce que danser, on peut dire que tu aimes ça.
1: Oui.
0: Ça te procure quoi de danser ?
1: Je sais pas, ça libère, ça refoule son énergie. Comment on dit déjà ?
3: Défoule.
0: ça te défoule.
1: Ouais.
0: Là, par exemple, est-ce que tu danses en ce moment ?
1: Oui, je fais de la danse, du Bollywood.
0: Et est-ce que le fait que Alice te remémore un peu ce souvenir, là, ça te parle ? Est-ce que ça te renvoie à d'autres souvenirs un peu similaires ?
1: Je me souviens pas de ça. Je me souviens qu'on dansait beaucoup. On courait un peu partout.
0: Ok.
1: Non, mais quand elle m'a parlé de petit-déj et tout, ça m'a fait penser.
0: Oui, vas-y.
1: Une fois avec Alice, on s'était préparé.
0: Ouais, mais ou Alice, vous pouvez le dire ensemble. Ah, tu te rappelles pas.
1: On okay. S'était préparé un repas aux chandelles. Hein ?
0: Un repas aux chandelles.
1: Mais vous étiez les deux. Et en fait, on jouait un peu.
0: Mais, tu t'en rappelles, Alice ? Est-ce que tu arriveras à finir la phrase que Lola n'arrive pas à finir ?
1: On a mis feu au rouleau de sopalin.
2: chaussons allaient brûler, donc on a vite mis dans le lavabo.
0: Oh, ok, d'accord.
2: C'est vraiment très très drôle.
0: Bon bah on passe de Kids with Guns à le feu dans la maison. Finalement il y a quand même un lien. Hein. Bon, je vous dis merci beaucoup. Alors merci Romane et Lola. Et Lola, pour vos réflexions sur les deux choix de Melville et d'Alice. Et moi, bah, je vous dis, voilà déjà la première partie de l'émission L'étrange beauté du quotidien écoulée. Vous l'avez compris, chers auditeurs, chères auditrices, le concept est différent aujourd'hui. Il est un peu délicat. Il faut que je vous avoue quelque chose. Mes enfants, ils n'ont pas l'habitude de cet exercice. Et donc, voilà, ce qui fait que ça montre comme c'est difficile aussi de parler de soi dans un micro avec un casque, etc. Mais ce qu'on entend aussi, c'est qu'il y a quand même de la bonne humeur entre les frères et sœurs. Nous allons poursuivre avec Alice et le choix que Romane a fait pour elle. Alice, je te montre l'image, elle est juste là. Tu as maintenant le droit de la regarder. Et je te laisse nous la décrire avec le plus de détails possible, comme tout à l'heure, afin de donner à voir la photographie aux auditrices et aux auditeurs.
2: Alors, c'est une photo prise par Romane dans le Intermarché de Erdeven en 2022. C'est un peu une photo volée, hein, parce je suis donc avec mes deux cousines et mon cousin, qui ont le même âge que moi, dans une cabine de photomaton. Le rideau n'est pas tiré entièrement, donc on peut entrevoir nos quatre visages. Pardon. Jules est en premier plan et il fait une espèce de grimace avec les doigts sous la bouche. Je sais pas trop. Leïla, on voit que sa tête, on dirait qu'elle a pas trop de buste.
0: Et on voit elle a pas trop de quoi?
2: De buste.
0: Ah ok.
2: On voit ses belles dents blanches. Moi également, je suis au-dessus de Leïla et mes dents très blanches. Et Margot derrière, mais on voit un peu que son front et ses yeux. Mais elle a l'air de sourire aussi. Et voilà, on sourit tous les quatre.
0: Et alors quasiment les mêmes questions que tout à l'heure, sans piège, hein, mais est-ce qu'il y a une émotion ou une sensation qui ressort quand tu vois cette photo?
2: Ouais, de la joie parce qu'on a l'air trop heureux et aussi de la nostalgie parce que on se voit un peu moins dans la vraie vie et que là c'était trop bien cette époque.
0: Alors cette époque, quelle partie de ta vie ça raconte
2: Ça raconte les vacances d'été. En plus c'est un moment un petit peu plongé entre les deux périodes d'école. On sait pas trop quel âge on a. On est l'été et il y a la famille et là c'est une bulle. Une bulle complète. Attendez, je reprends. Voilà, et donc là, c'est quand on a commencé à être un peu adolescent et on faisait un peu ce qu'on voulait. Entre 14 et 17 ans, quoi. Et c'était trop bien. Et on découvrait plein de choses.
0: Et c'était pas la première fois où vous aviez le droit de camper tout seul?
2: Si, je crois que c'est cette année. Non, c'est l'année d'avant.
0: C'est l'année d'avant.
2: Ouais.
0: Donc là, vous êtes encore
2: un peu raffilié à la famille,
0: ouais.
2: Mais on essaye de s'extirper des adultes.
0: Donc Erdeven, oui, ça raconte quelque chose d'assez important pour toi.
2: Ah, très important, oui.
0: Bon, bah, une fois de plus, hein, moi, je ne peux pas non plus rester indifférente face à ce cliché, puisqu'il raconte un autre bout de la famille, de ma famille, les cousines, le cousin de loin, le cousin éloigné, parce qu'en vrai, il faut le dire, c'est un vrai cousin, d'accord, tu as raison. Le cousin, Jules. La famille par le prisme des enfants qui deviennent grands. Et finalement, j'ai envie de te poser presque la même question qu'à Romane, car les photos se ressemblent, je trouve. Et je crois que ce n'est pas un hasard, d'ailleurs, si les choix sont un peu similaires. Moi, j'y vois le même lien indéfectible, avec la même façon de communiquer avec des gros guillemets entre vous. Est-ce que tu es d'accord avec ça ou est-ce que je me trompe totalement?
2: Ouais, je suis très d'accord. En plus, il y a un truc qui est similaire entre les deux photos, c'est que un peu à part le lien familial, il n'y a pas grand-chose qui nous relie dans les personnalités ou dans tout le reste.
0: C'est vrai.
2: On a un peu appris à faire avec les autres. Et du coup, je trouve ça drôle parce que dans toutes mes autres relations, c'est un peu choisi. Autrement que la famille, enfin, je choisis.
0: Oui, les amis, on les choisit.
2: Voilà.
0: Oui, oui.
2: Et du coup, c'est drôle. Et du coup, même dans les manières de communiquer, aucun de nous quatre ne fonctionne pareil. Et voilà. C'était quoi la question?
0: Et c'était un peu comme la question que j'ai posée tout à l'heure à Romane. Est-ce qu'il y a quand même cette idée de lien indéfectible?
2: Ah oui.
0: Et que même si vous ne communiquez pas de la même manière, même si vous ne communiquez pas beaucoup, il y a des moments, des semaines entières, des mois entiers où vous ne vous parlez pas, si j'ai bien compris.
2: Oui.
0: Est-ce que tu es d'accord qu'il y a ce lien un peu invisible mais indéfectible? Malgré tout.
2: Ouais, mais ça reprend aussi ce que Romane disait sur c'est des gens qui connaissent un peu tout ce qui m'entoure depuis toujours et qui ont suivi toutes les étapes. Et ils sont là. Et du coup, je suis obligée d'être attachée à eux et eux à l'inverse. Et on s'apporte juste un peu de confort de temps en temps.
0: Un peu plus que du confort, quand même. Non ? Non ? Ou en ce moment, c'est plus ça, l'idée rassurante ?
2: Oui, c'est ça. Non, mais je veux dire, il y a peu de gens avec qui je suis aussi, aussi à l'aise et sans avoir besoin de chercher de repères autour.
0: Et alors, à ton avis, pourquoi Romane, elle a fait ce choix-là pour toi ?
2: Parce qu'on a l'air heureux.
0: Et alors, Romane, est-ce que tu peux nous livrer ton secret ? Est-ce que c'est parce qu'ils ont l'air heureux ou est-ce qu'il y a une autre raison ?
3: Je crois que c'est une des premières où je suis tombée dessus où je me suis dit « Ah oui, carrément, celle-là, pourquoi pas ?» Parce que ça parle des cousins, des cousines, ou... oui, parce qu'Alice est contente. parce que ça parle d'air de veine aussi. Enfin, il y a plein de choses qui rentrent en compte, qui m'ont dit que ça pouvait être intéressant. Et elle est jolie, je l'aime bien cette photo.
0: Oui, oui, oui, c'est vrai que je la trouve très, très chouette, puis un peu un instant volé.
2: Ouais. En fait, parce que dans la famille, il y a beaucoup, beaucoup de photos, beaucoup d'archives de toutes nos mamans. Donc tous nos cousins, cousines, voilà, toutes les mamans, elles ont des archives. Et on a toujours trouvé ça très cool. Et donc on s'est dit qu'on allait faire des photomatons tous les ans. Et donc on en a fait 2 ans. 2 photomatons. Voilà.
0: Merci. Nous sommes toujours dans l'étrange beauté du quotidien et nous poursuivons avec la dernière découverte. Laissons-nous maintenant porter par le morceau choisi par Lola pour Melville.

0: Nous venons de découvrir Come Together, chanson du groupe The Beatles, tirée de leur dernier album, enregistré en studio en 1969, Abbey Road. Sens un peu confus si on s'en tient à la première lecture des paroles, écrite apparemment sous prise de LSD, hein, de drogue d'ailleurs. Mais j'y perçois là encore un petit côté blues. Est-ce que t'es d'accord, Melville ?
1: Oui, je suis d'accord.
0: Et alors à chaud comme ça, toi tu ressens quoi quand tu entends ce morceau ?
1: De la joie, de la nostalgie un peu, parce que c'est une chanson que j'ai appris à la batterie, parce que j'ai fait de la batterie il y a 3-4 ans.
0: Même un peu plus.
1: Ouais.
0: Ouais. Ouais, bah j'allais te demander si tu connaissais ce titre, donc forcément oui, tu le connais. Et donc elle raconterait un peu ce moment particulier de ta vie. Est-ce que tu veux nous en dire un peu plus ?
1: Bah, en fait, j'ai commencé où je faisais du piano avec ma sœur.
0: Laquelle ? Parce que t'en as trois, hein, des sœurs.
1: Lola. Et je m'en suis vite lassée. Et pendant les cours de piano, juste, j'allais dans la salle à côté pour écouter les cours de batterie. Et du coup, bah, je me suis inscrite aux cours de batterie l'année suivante. Et j'en ai fait pendant longtemps. Même en groupe avec toi et notre prof.
0: Oui, c'est vrai.
2: J'attendais que ça.
0: Non, mais non. Elle se moque, Alice se moque.
1: Et c'est une chanson que j'avais appris à Lola aussi, à la maison.
0: Donc ça correspond à tes cours de batterie et aussi à des moments de partage avec Lola, c'est ça ?
1: Oui.
0: Et alors même si les paroles de Come Together sont un peu obscures, le titre lui il est assez parlant. Unissons-nous, soyons là, unis ensemble. Certains disent même qu'il y aurait une description de chaque membre du groupe dans cette chanson. Ça pourrait faire le lien avec le titre. On pourrait réfléchir à cette question d'être unis. Est-ce que c'est quelque chose qui est important pour toi ? Est-ce que ça fait partie de ta vie ? Est-ce que tu ressens ça avec les amis, avec la famille ?
1: Ouais, j'aime pas trop être seule.
2: Vas-y, continue.
1: Mais
0: est-ce que c'est important le lien avec tes sœurs ?
1: Oui, beaucoup.
0: Est-ce que toi, tu arriverais à le décrire un petit peu ou comme pour elles, c'est un peu difficile à nommer ?
1: C'est difficile, ouais.
0: Et par rapport à tes amis, alors est-ce que tu as réussi à créer le même style de lien avec tes amis ou est-ce que c'est encore différent ?
1: Ça reste différent forcément vu que c'est pas pareil que la famille.
0: Et quelle différence est-ce que tu arriverais à dire ? En quoi c'est différent ? Est-ce que c'est pas, comme disait Alice tout à l'heure, là c'est vraiment les gens que tu choisis ?
1: C'est que mes sœurs, je les aime parce que c'est mes sœurs et mais mes amis c'est parce qu'on a plus de choses en commun en termes de centre d'intérêt et tout. Alors que mes sœurs, je sais pas, c'est...
0: Oui, tu les as toujours connus comme... Comment elle disait Alice tout à l'heure ? T'as fait avec. Toujours la même question. Est-ce que t'as une idée de pourquoi Lola, elle a choisi ce titre ?
1: Parce que ça a dû lui rappeler le même souvenir que moi quand je lui avais appris le morceau. Et aussi parce qu'on a un poster des Beatles dans notre chambre.
0: On lui demande, Lola, est-ce qu'il a raison ? Est-ce que c'est ça ? Non, mais est-ce que c'est ça qui t'a fait pencher vers ce choix-là ?
2: Oui, totalement.
0: Est-ce qu'en termes de souvenirs, t'es d'accord ? Est-ce que c'est aussi parce que c'est le morceau qui t'avait appris ?
1: Oui, parce que je me souviens qu'il avait appris à la batterie et qu'il en a fait 4 ans, je crois, à peu près. Et qu'il m'avait appris le début... Voilà.
0: Eh bien, merci à vous, Melville et Alice, de vous être prêtés à votre tour au jeu, avec votre sincérité. Avant de clore cette toute dernière interview assez spéciale, mélange de liens, de beaucoup de rires aussi, je vous laisse quelques minutes pour votre carte blanche de fin d'émission. Je dois être honnête, j'avais oublié de vous en parler. Je vous en ai parlé ce matin. Donc, c'est à vous. Je crois que vous avez quand même une idée. Je ne sais pas si c'est une de vous, si c'est tous les quatre. Je vois vos têtes, j'ai peur. Parce que j'ai vu l'harmonica.
2: Ah oui.
0: Ok. Est-ce que tu veux... Oh là là, d'accord, ok. Ouais. Et c'est Roman qui lit ?
3: Non.
2: Tout simple.
0: Ah.
3: Nous allons à la chasse à l'ours. Nous allons en prendre un très gros.
1: La vie est belle, nous n'avons peur de rien.
0: une prairie. On dirait la mer.
4: On ne peut pas passer dessus.
3: On ne peut pas passer dessous. Allons-y, il n'y a plus qu'à la traverser.
0: Wow. Est-ce que vous pouvez, vous voulez peut-être lire plus?
5: Non,
0: c'est bien.
5: C'est pas mal.
0: Et moi, je croyais que vous aviez préparé un truc à l'harmonica là, avec ton harmonica dans la poche.
5: Allez, je vous fais un morceau.
0: Mais c'est Lola qui est en train d'apprendre d'ailleurs, non?
1: Juste non, pas tellement.
0: T'es pas en train d'apprendre un peu?
5: Non, bon, c'est bon, je ferai pas de morceaux d'harmonica.
0: Est-ce que tu veux essayer Lola?
1: Non, mais là, je sais pas faire moi.
3: Lola.
0: C'est toi qui as montré Alice hier?
1: Oui, mais elle s'entraînait plus que.
5: Non, c'est pas vrai.
1: Si, c'est vrai.
0: Bon, mais est-ce que vous voulez nous raconter un peu, expliquer un petit peu pourquoi vous avez choisi ce livre, cet album jeunesse, qui se nomme donc
3: La chasse à l'ours.
0: Et l'auteur, l'autrice, je ne sais plus.
3: Michael Rosen et Hélène Oxenbury.
0: Et alors pourquoi vous avez choisi ce passage-là, enfin ce petit bout d'album jeunesse?
3: Je vais expliquer parce que c'est moi qui l'ai choisi. Je pense qu'on se souvient tous de l'histoire. Je pense que c'est une des histoires qu'on connaît le plus de notre enfance. Et puis tous les quatre, parce qu'on n'a pas forcément les mêmes références en termes de musique, en termes d'histoire qu'on nous a racontées, vu qu'on a quand même plusieurs années d'écart. Mais celle-ci, on la connaît presque par cœur. Et puis surtout, on a une vidéo, je pense, qu'on aime bien tous. Tu te souviens pas de la vidéo?
1: J'ai pas.
3: La vidéo de nous tous les quatre, où Melville a peut-être un an ou deux, et on dit chacun notre tour un bout de l'histoire, on la raconte en entier dans la cuisine, en pyjama, en train de manger, enfin un truc assez classique de notre routine de quand on était petit. Et même Melville a deux ans, il fait et il dit l'histoire.
1: Voilà. C'est pour ça que je m'en souviens pas.
0: Je pense que Alice va aller chercher la vidéo direct après, non? Ouais. Est-ce que vous avez envie de rajouter un dernier mot? Est-ce que c'est bon pour vous? Est-ce que... Ils me font tous signe. Je crois que c'est difficile.
3: Non, c'est une référence.
0: Ah, c'est une référence. Alors, c'est quelle référence?
1: Elle est belle.
0: Non, Six Seven. Non. Alors, c'est quoi la référence, Alice? Ou Lola?
5: Allez, Lola.
1: Allez, Lola. Non, je connais pas.
3: Ouais, c'est Squeezie.
1: C'est Squeezie. Bon,
0: et voilà. C'est quoi la référence?
1: Juste, il dit est-ce que c'est bon pour vous en faisant un signe dans une de ces vidéos.
0: Mais c'est drôle parce que je ne dis jamais ça d'habitude. C'est drôle.
5: Mais comme quoi, t'as des points communs avec Squeezie.
0: Mais c'est ça. Mais c'est ça. Merci beaucoup, mes filles, mon garçon, pour ce moment passé ensemble, pour votre présence, pour ce rendez-vous un peu spécial, ce moment rien qu'à nous. Mais merci aussi pour tous les autres, pour les enflammades, les silences. Merci pour la rigolade, pour les apprentissages, mes quatre chemins. Merci.
5: Dédicace à mes frères, Luna, Diego, Wendo, Natacha, Sofiane.
0: Sinon, vous avez le droit de dire merci aussi.
3: Oui, mais... merci.
1: Merci.
0: Je remercie aussi Thibaut pour la création du générique et Isa pour avoir prêté sa voix. Merci également à Benoît, une nouvelle fois la technique pour la dernière de l'étrange beauté du quotidien. Ouh. Au revoir à vous quatre.
3: Au revoir.
0: Et au revoir, chers auditeurices. Bel été à vous. Et nous nous retrouverons très vite, j'en suis sûre. Je vous l'ai dit, la fin de quelque chose est le début d'une autre chose.

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